0: Sénégal, Fatma Fall.
1: On remercie vraiment la directrice régionale de la jeunesse des sports. Nous y sommes en tant que jeunes. C'est un défi à relever ici.
0: Malgré des réalités sociales, économiques et culturelles, les jeunes de la région ont pris conscience de leurs aspirations communes, formation et emploi. Isidore Alexandre Senlouga, Radio Sénégal.
2: Merci beaucoup Isidore. Le préfet de Linguère a réuni les chefs de service, les maires du département, les éleveurs et agriculteurs pour évaluer la campagne agricole. Teneng Faye appelle à une cohabitation apaisée entre éleveurs et paysans pour éviter les conflits. Nous l'écoutons au micro de Wally Gueye.
3: Le suivi de la campagne agricole se passe globalement bien. La majorité, en tout cas, des prévisions de mise en place qu'on avait pour les différentes spéculations sont bien arrivées et la vente aussi au niveau des commissions qui ont été mises en place se sont bien déroulées et se poursuivent pour certaines spéculations. Pour ce qui concerne l'engrais aussi, les mises en place sont là et les ventes sont en cours. Pour la situation pluviométrique, on a une situation qui est excédentaire par rapport à la normale, sauf au niveau de deux points, deux stations, à savoir Labgar et Lumbi, si on compare par rapport à la normale saisonnière. Pour la situation phytosanitaire aussi, nous touchons du bois, la situation est satisfaisante. Maintenant, pour ce qui concerne la gestion des conflits agro-pasteurs, c'était l'occasion aussi de revenir un peu sur les dispositions qui réglementent l'utilisation du pâturage, mais aussi la mise en fourrière des animaux qui font l'objet de divagations. On en a profité aussi pour partager l'arrêté qui a été mis en place relativement au zoning des différentes activités, que ce soit les zones qui sont réservées à l'activité d'agriculture et les zonings qui sont réservées aux zones de passage des animaux ainsi qu'aux couloirs de passage du bétail. Parce que comme vous le savez, durant l'hivernage, presque 70% du bétail sénégalais est converge vers le département de Linguère, notamment dans l'arrondissement de Yangyang. Et ces comités-là permettront en tout cas de pouvoir permettre à ces éleveurs-là qui viennent rejoindre ceux autochtones qui sont sur place de pouvoir vivre en harmonie.
2: Voilà, Teneng Faye, préfet de Linguère, propos recueillis par Wally Gueye. Et c'est la fin de ce rendez-vous d'information. Grand merci à l'équipe technique Céline Noël Diop, Aram Falcone, Masek Gassama, production Amadou Ndiaye, CDM Ousmane Diop, à la réalisation Khadifa Koulibaly, Joseph John, Alicia Prera, coordination Papa Malik Ndaw, Elisabeth Agnessa. Ouleykane s'installe pour le Wolof.

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1: 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Allô? Allô?
5: Allô, assalamu alaikum.
1: Malakoum salam.
5: Nous sommes tous les
1: deux. Je suis là. Je
5: suis là. Je suis là. Je suis là depuis la commune de Medina Gounas.
1: Tu es là, comment tu es
5: là? Alhamdoulilah. Si tu es là avec Ndiaye et Diop, tu es là avec Yolanda. Tu es
1: là avec Gounas.
5: Oui, nous sommes tous alhamdulillah.
1: C'est très bien, Tidjam, d'ailleurs.
5: Voilà, je voulais participer à ce débat. Il n'y
1: a pas de problème, Tidjam, vas-y.
5: Moi, ce que je voulais dire, maintenant, c'est que je suis
1: non, il n'y a pas de problème, ne te gêne pas.
5: Voilà, si vous êtes capable, nous ne pouvons pas faire de la même chose. Nous
1: allons
5: travailler.
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0: Forum sur l'actualité Radio Sénégal International. Allô.
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2: Dans les saveurs de l'écriture, retour sur la rentrée littéraire 2025. Dans ce numéro, on vous propose le panel sur la critique littéraire à la modération, professeur Waliba.
3: Mesdames, Messieurs, bonjour. Permettez-moi de dire d'emblée à quel point je suis honoré et enthousiaste de modérer ce panel sur la critique littéraire. D'abord parce que j'ai toujours été habité par une envie irrépressible de trouver quelque chose à dire et à redire sur l'œuvre littéraire, quelle qu'elle soit. Ce qui veut dire que même si d'emblée, elle m'a ébloui, bluffé, complètement emballé, et que je suis tenté de lui conférer le titre d'œuvre parfaite, je ne manque pas de m'en détacher souverainement pour revenir à elle. Je veux dire sur les lieux du crime. Je veux dire à l'hôtel auquel j'ai été immolé à coup de séduction pour mieux apprécier la lame de mon assassin et les traces de mon propre sang. Peut-être que c'est là une déformation professionnelle, parce qu'avant tout, je suis professeur de français. Car élève, j'étais plutôt du genre émotif. Et les livres que je lisais à cet âge, je n'avais que deux pauvres jugements à leur appliquer. Soit je les aimais, ou ne les aimait pas. Et à partir de là, naturellement, leur sort était scellé. Ils me quittaient à jamais ou prenaient définitivement place au panthéon de mon univers intérieur dans la niche des découvertes sublimes et transcendantes logées dans un coin imprenable de ma conscience. L'autre raison est que par la force des choses, autant dire par la force d'une volonté longtemps poursuivie dans le temps, j'ai fini par provoquer la naissance d'un cercle des critiques littéraires. Ce qui fait que tout ce que je faisais à ce niveau par pure passion, je le fais maintenant ou presque avec la rigueur et la constance d'un professionnel en la matière. Alors, pour aller vite, permettez que je rappelle que l'intitulé de ce panel n'a pas un caractère déclaratif, mais plutôt interrogatif, Mustapha. La critique littéraire, béquille ou tremplin. C'est bien cela. Une telle interrogation, évidemment, peut appeler plusieurs types de réponses qui peuvent se valoir tout en restant totalement différentes. Et voilà donc pourquoi, pour y voir clair, l'Association des éditeurs du Sénégal a sollicité des intellectuels de renom. Qui ont un vécu non négligeable dans l'activité herméneutique, histoire d'ouvrir un débat d'ampleur sur la question, de l'enrichir afin de trouver de quoi mettre sous la dent de tout cela qui ne cesse de se demander. Mais c'est quoi donc la critique littéraire? Je m'en vais donc de ce pas vous présenter les précieux panélistes qui sont au présidium. Pape Aliou, c'est un présidium ou bien une table? On peut dire présidium, hein? Voilà. À ma gauche, j'ai l'honorable, j'allais pas dire député, mais l'honorable Abdourahmane Diallo, j'allais même l'appeler un activiste littéraire, tellement il est présent dans toutes les sauces, et c'est vraiment un condiment dont on ne peut pas se passer. Hein? L'homme du Pakao, du Fouladou, M. Abdourahmane Diallo, notre frère. Alors, il est...
4: Ah non, non, non. Hein? Non, non, non.
3: Voilà, Abdourahmane Diallo, qui nous vient vraiment du Sud et qui est très engagé dans les questions littéraires. Alors, Abdourahmane Diallo, donc, à ma droite, j'ai Bachir. Je vais te donner, mon frère, tout à l'heure, la parole pour que tu te présentes. Bachir, tu vas nous donner tes filiations en 2 secondes, hein, après. Et là, j'ai mon ami Moustapha Dien, un homme très engagé dans les questions littéraires, mais essentiellement poétique. Hein. Tu es plus poète que autre chose. Hein. Je ne t'ai jamais entendu parler de roman. Comme ton maître, hein, M. Amadou Missal, hein, qui n'aime pas trop les romans. Alors, je m'en vais rapidement commencer par Abdourahmane. Alors, Abdourahmane, est-ce qu'on peut avoir rapidement votre réaction par rapport à cette question fondamentale qui est posée? La critique littéraire est-elle une béquille ou bien un tremplin?
4: Voilà, merci professeur Waliba. L'interrogation, la critique littéraire est-elle une béquille ou un tremplin? Mais cette interrogation suscite d'autres interrogations. Moi, je voudrais revenir sur... Je commençais par Marcel Proust, si vous le permettez. Marcel Proust écrit dans « Confis Sainte-Beuve » le livre est le produit d'un autre moi que celui que nous manifestons dans la société et dans nos vices. Dans la littérature sénégalaise et dans la tradition intellectuelle sénégalaise, dès qu'on parle de critique littéraire, si moi je dois critiquer pour taquiner le colonel Moumardé, la malédiction de Rabi, c'est pour dire du mal du colonel Moumardé. Malheureusement, c'est pas ça la critique littéraire. La critique littéraire, c'est quoi en fait? C'est un jugement. Mais dans ce jugement, il y a des connotations. Les connotations, il y en a deux. Il y a des connotations négatives comme il y a des connotations positives. Critiquer une œuvre ne veut pas dire du mal de l'œuvre. Malheureusement, nous, Sénégalais, dès qu'on critique l'ouvrage d'un certain Idriss Assou Gorkodio, c'est pour dire du mal de Gorkodio. Donc, retenons qu'une œuvre littéraire, il y a deux connotations. Connotation positive et connotation négative. Et le discours critique n'est pas un discours premier. Le discours critique, Wali, c'est un discours second. Pourquoi second? Il faut d'abord avoir une œuvre littéraire. À partir de cette œuvre littéraire qu'il faut lire, qu'il faut juger, qu'il faut analyser pour avoir en tout cas un discours critique. Et quand on parle de critique littéraire, et il y a une approche. Je parlais tout à l'heure à Wali en parlant d'approche conceptuelle. La critique doit avoir une démarche. Il faut montrer la particularité, l'originalité et la singularité de l'œuvre. Qu'est-ce que cette œuvre a de particulier? Qu'est-ce qu'elle a de singulier? Qu'est-ce qu'elle a également d'originalité? Et le travail essentiel qu'on attend d'un intellectuel, d'un professeur de français, d'un critique littéraire, c'est le travail d'interprétation, de jugement et débat d'évaluation. Bon, Wali, je termine. Hein. Je termine sur un point. Souvent, les novices dans la critique littéraire confondent la critique et le critique. La critique, c'est le genre, c'est l'approche. Maintenant, le critique, ça peut être une dame, ça peut être Madame Khadijatou Marguerite Thiam, elle est un critique à ne pas confondre avec la critique. Bon, je vais m'en arrêter là pour ne pas accaparer la parole, mais en terminant, je termine par une citation que j'aime bien, de Molière. Molière, à propos, on l'a tellement attaqué, on l'a tellement critiqué, vous le savez déjà, à partir de 1637, avec la querelle du Cid, Molière, quand il a écrit la critique de l'école des femmes, il a dit simplement ceci: la grande règle de toutes les règles est de plaire au public. Même si l'œuvre de certains, je taquine mon ami Faudet, même si l'œuvre de Faudet ne me plaît pas, mais si l'œuvre a du succès, reconnaissons que c'est une œuvre qui a réussi. Je termine par saluer la mémoire du professeur, du président Bey. Dans les années 87, je parle sous le contrôle de Marguerite Thiam, il a sorti une pièce, Ma valise le signe. Le lendemain, nos parents célèbres ont sorti des tracts. Moi, j'étais étudiant, on nous a distribué des tracts pour dire qu'ils ne sont pas contents parce que le roi de Boursine est présenté comme un buveur, alors que ce n'était pas la réalité, que c'est un roi, il faut le respecter. Bon, Wally, j'en ai fini.
5: Voilà, merci. On va dire le sacré Abdourahman. Il a vraiment commencé sur les chapeaux de roue. Pratiquement, il a exploré un des aspects sur lesquels nous allions revenir plus tard. Mais bon, bref, je pense que son intervention est plus qu'intéressante. Et sa préoccupation fondamentale semble être ce malentendu existe entre celui qui est critiqué et celui qui critique. Je pense qu'on y reviendra très longuement. Alors, je me tourne rapidement vers Bachir. Bachir, d'abord, j'avais demandé que vous fassiez votre propre présentation en 2 secondes. Et puis, après, vous allez répondre à la même question, évidemment. La critique littéraire est-elle une béquille ou bien un tremplin ? Bachir.
6: Merci beaucoup, monsieur le président de séance. Me présenter, ben c'est très simple. Je m'appelle Bachir Tamsirnian. Je suis enseignant vacataire à l'université Gaston Berger de Saint-Louis. Je suis écrivain, auteur de L'Harmattan et d'autres maisons d'édition. Voilà pour ma présentation. C'est suffisant? Merci. Bien. Je suis le fils du professeur Niang, effectivement. Merci beaucoup. Pour répondre à la question, la critique est-elle une béquille ou un tremplin? J'ai préparé un petit papier par rapport à ça. Une béquille ou un tremplin? Rapidement, je pourrais dire que dans la mesure où la critique permet à la littérature d'être diffusée et d'être mieux

0: le fond, critiquer, c'est plutôt porter un jugement sur quelque chose. Porter un jugement sur une institution, sur un texte ou sur une personne. Mais on part du principe que normalement, le jugement doit être objectif. Donc, c'est porter un jugement objectif sur quelqu'un. Mais dans l'esprit de tout le monde, de façon régulière, de façon normale, critiquer, c'est médire. Critiquer, c'est dire de mauvaises chaussures. Et je vous donne juste un exemple. Les saintes écritures, le Coran, le Saint Coran. Si vous dites à quelqu'un que vous êtes en train de critiquer le Coran, vous êtes sorti de la religion. Vous êtes en train de dire un blasphème. Parce qu'on ne peut pas critiquer la parole de Dieu. Alors que dans l'esprit universitaire, critiquer le Coran, c'est porter un jugement, pas de valeur, mais porter un jugement sur la véracité du texte, sur la parole de Dieu. Donc c'est dans ce sens-là qu'il faut voir quelle est la différence entre critiquer et porter un jugement sur. Et vous avez bien fait tout à l'heure, M. Diallo, de parler de la différence entre la critique et le critique. C'est très très bien dit, vous l'avez bien dit. La critique, c'est le fait de travailler sur le texte qui est devant vous. Et le critique, c'est à la fois, ça peut être un homme et une femme. Voilà donc rapidement ce que je peux dire comme propos liminaire, tout en vous remerciant.
1: Voilà, merci Bachir. Je pense que cela a le mérite d'être très clair. Alors, quand je vous ai demandé de vous présenter, c'était surtout pour que vous mettiez l'accent sur cet aspect. Je veux dire, le fait que vous soyez le fils d'eux, c'est important quand même. Même si vous n'êtes pas appelé à faire la même chose que lui, mais quand même, c'est important de rappeler en quelque sorte votre filiation. Alors, cela dit, je vais évidemment me tourner vers mon ami et frère Moustapha Dien pour lui poser la même question, parce que finalement c'est très compliqué. Bachir vient de dire que dans l'entendement du sens commun, je veux dire du comme on dit mortel, quoi. Il n'y a pas possibilité, n'est-ce pas, de critiquer un certain type de texte. C'est presque interdit, quoi, de le faire. Il a donné l'exemple du Coran. Alors, est-ce à dire que, quelque part, donc, la critique doit elle-même définir ses propres frontières? Mais avant de venir à cette question-là, je voudrais d'abord que vous répondiez à la question, la critique est-elle une béquille ou bien un tremplin? Et vous allez, à la fin de votre intervention, revenir sur la dernière question que j'ai posée. Allez-y, monsieur Dien.
2: Merci beaucoup, mon cher ami. Je commence d'abord par saluer l'assistance, saluer le présidium et mentionner le plaisir que j'ai de participer et de partager ce panel avec Bachir Tamsignan, qui a non seulement corrigé mon ouvrage Serine Saliou, Le regard de la miséricorde, mais qui m'a gratifié d'une note de lecture mémorable que j'ai tenue avec l'aval de l'éditeur, de l'éditrice, j'allais dire, l'Enéas, que ce texte puisse figurer dans le recueil de poèmes. Et ceci fait, ce texte est en fait la préface ou bien la postface du recueil Serine Saliou, Le regard de la miséricorde. C'est une porte ouverte justement pour parler de la critique. Parce que dans ce texte de Bachir Tamsignan, parlant justement de mon œuvre poétique sur Serine Saliou, il y a la lecture de l'universitaire, il y a le sentiment qu'il a eu après avoir lu l'œuvre poétique, mais il y a aussi des suggestions, j'allais dire, des orientations, pour ne pas dire des critiques, dans

0: la manière d'écrire. Mais il y a aussi des appréciations positives dans le travail, la recherche sur la langue et la maîtrise justement donc de cet outil par rapport à l'écriture. Ceci étant, permettez-moi de rappeler que nous assistons à une émulation dans le monde littéraire. Je vais un peu tirer la couverture pour dire qu'en 2023, l'Association de la presse culturelle, dont je suis le secrétaire général, avait lancé justement cette vague, j'allais dire. À l'époque, on avait organisé, avec plusieurs sommités ici présentes, au Musée des civilisations noires, justement un panel. À l'époque, c'était avec André Maridiani sur la critique littéraire, justement, pluralité des perspectives et place dans la chaîne du livre. Et c'était justement un tremplin pour relancer l'esprit et l'idée qu'il fallait faire exister dans le paysage littéraire sénégalais des critiques pour accompagner justement cette littérature. Et je me réjouis aujourd'hui de voir tout ce qui s'en est suivi, tout ce bouillonnement littéraire et intellectuel qui a conduit à la prise de conscience et autorité avec ce forum annoncé par le président de la République pour le mois de juin. Pour répondre, mon cher Wally, à la question, pour moi, la critique, est-ce un tremplin, est-ce une béquille? Je penserai pour la première explication, le premier postulat. Beaucoup d'écrivains attendent, espèrent, escomptent d'être critiqués à la sortie de leurs œuvres. Parce que justement, on n'écrit pas pour soi-même, on écrit toujours pour le partage, pour les autres. Et c'est important de savoir ce qu'en pensent d'abord les sachants, ce qu'en pense aussi le grand public. Je vais faire une petite disons, comparaison. Dans le cinéma, il y a des critiques de cinéma qui sont réputées, qui sont presque très attendues à la sortie des films pour qu'ils puissent produire un texte et dire leur impression. Et ces textes, ou bien c'est en tout cas production, vont même définir l'avenir du film qui est en fait proposé. Vous suivez justement l'aura qu'a actuellement le film sur France Fanon en France. C'est en fait les bonnes critiques, les critiques de cinéastes qui ont pu propulser justement ce film-là et qui fait des ravages actuellement au niveau des salles de cinéma en métropole. Je me dis donc que c'est ce type de critique qui est attendu, qui est plus attendu par l'écrivain. Même si, donc on le dit ici au Sénégal, on a tendance à galvauder ce mot critique. Quand on parle de critique, on dit que c'est négatif. Et pourtant, je vais en finir pour redonner la parole. Même les critiques négatives sont porteurs d'une certaine, disons, visibilité. Aujourd'hui, nous sommes dans l'heure, dans le moment du buzz. Même les bad buzz font de la bonne critique. Même le bashing médiatique fait de la bonne critique pour moi, parce qu'il participe à faire, disons, une certaine visibilité, une certaine, disons, une tâche dans, dans l'esprit des populations. Par exemple, Kamel Daoud, son dernier roman Ouri, certainement, à part la qualité de l'œuvre, le débat qu'il a suscité, les censures au niveau de son pays, l'Algérie, ont certainement propulsé son œuvre jusqu'à donc le baluard, le Goncourt. Et même dans le passé, on a tantôt parlé de Flaubert, Baudelaire, Molière, tous ces grands noms de la littérature qui ont été critiqués. Aujourd'hui, ces critiques les ont permis de rayonner en fait dans la littérature. Et donc, même si une critique se voulait négative, elle peut être un tremplin pour l'auteur. J'en finis par la poésie, comme vous le disiez tantôt. Tchekayao Tamsi, avec Senghor qui disait le poète bantou, peut-être que dans son esprit, c'était une manière de réduire un peu la portée de la poésie, disons intimiste, de Tchekayao Tamsi. Mais il a repris justement cette critique pour en faire, disons, un punchline, et qu'il a propulsé même dans le monde quand il disait que ma négritude, je l'envoie à un sous le quatrain. Et donc, pour vous montrer que même si une critique vise à un peu déprécier l'œuvre, en fin de compte, cette critique peut être en fait un tremplin pour l'œuvre réellement. Je m'en arrête là.
1: Je pense que Moustapha nous a vraiment instruit sur beaucoup de choses. Et je suis heureux que vous fassiez allusion à Kamel Daoud, le dernier prix Goncourt avec son roman Ouri. Je rappelle tout simplement que les motifs de critique qui lui ont été adressés ne concernent pas seulement son rapport au pays, mais aussi le fait que il est, ou bien il a, c'est mieux, il a récupéré l'histoire d'une femme avec laquelle il a souvent discuté et qui lui faisait des révélations. Il les a compilées, d'après en tout cas cette femme-là. D'ailleurs, il y a un procès, hein? Oui, bon, voilà. Voilà. Donc, voilà, très bien. Voilà, il y a un procès. Vous avez essayé de montrer un peu l'importance de la parole du critique littéraire. Une parole ou bien un écrit qui peut faire bouger les lignes et qui peut faire de sorte que l'œuvre cinématographique ou littéraire ait un destin obscur ou bien miraculeux. Ça dépend de ce que le critique dira. Et c'est pourquoi donc se pose la cuisante question du profil du critique littéraire. Qui doit critiquer? Est-ce qu'on peut se lever un matin, prendre sa plume, sous prétexte que la naissance de l'œuvre, c'est la mort de l'auteur, comme disait Marcel Proust, c'est vrai. Dès que l'œuvre naît, l'auteur doit disparaître, ça ne lui appartient plus. Mais est-ce que ça doit donner la légitimité à n'importe qui de tracer des lignes, de faire un texte sur le texte qui a été publié? Ça, c'est une question fondamentale. Quel est le profil du bon critique qu'on doit écouter et qui est légitime? Je pense que c'est une question importante. Donc je pense que je vais donner la parole à Abdourahmane pour répondre à cette question-là. Ensuite, je donnerai la parole aussi à Bachir. Rapidement, Abdourahmane.
2: Oui, Wally. Tout à l'heure, c'est vrai, je suis tellement dans l'approche conceptuelle. Il faut dire que la critique, je reviens là-dessus, est un tremplin, comme l'a dit tout à l'heure, bien, et comment on l'appelle, M. Bachir Tamsi Nyan. Et au Sénégal, il y a un vide sur le plan de la critique littéraire. Les écrivains, les éditeurs ont besoin, en tout cas, de critique littéraire. Vraiment, Wally, c'est un travail qu'il faut faire. Maintenant, objectivement, la critique littéraire, et on en a besoin. Et le bon critique littéraire, quel est son profil? Quand je lis une œuvre, objectivement, je dois montrer les qualités littéraires de l'œuvre. Maintenant, les qualités littéraires passent par quoi? Il faut, et là, on a parlé, la sémiotique, les images, les allégories, la métaphore, les figures de style qu'il y a dans un recueil de poèmes, la narratologie qu'il y a dans un roman, les techniques dramatiques qu'il y a dans une pièce de théâtre. Maintenant, si vous sortez, en tout cas, les qualités littéraires, l'œuvre peut devenir un succès. Mais s'il n'y a pas de critique littéraire, une œuvre peut sortir et personne ne va la connaître. Ce qui est bizarre pour le Sénégal, dans les années 70-80, on avait une critique littéraire très forte. Aujourd'hui, on a l'impression qu'une œuvre peut sortir, on sort beaucoup d'œuvres, mais malheureusement, on n'entend pas les critiques se prononcer. Et je pense que j'ai la chance pour parler, comme le professeur Diané, dans cette dialectique du côte à côte et du face à face. Dans cette dialectique du côte à côte et du face à face, Wally est également le président de l'association sénégalaise des critiques littéraires. Donc Wally, pour terminer, le bon critique littéraire, c'est celui qui n'est pas, parce que je termine là, Sainte-Beuve disait, Sainte-Beuve disait au 19e siècle, à partir de la biographie, si moi je dois présenter l'ouvrage de certains Baudelaire pour le taquiner, Mohamed Sow, je dois partir de sa biographie. Et il dit, comment on l'appelle, n'est-ce pas, en parlant de Sainte-Beuve, tel arbre, tel fruit. C'est-à-dire que la vie de l'auteur doit refléter ce qu'il dit. Aujourd'hui, non. On peut être un très bon, on peut avoir une vie d'auteur qui est différente de la vie qu'on raconte dans un roman. Parce que le roman est une histoire qui est inventée, n'est-ce pas? Donc je termine par là, Wally.
1: Merci, Abdourahmane. Voilà, je me tourne vers Bachir pour lui poser la même question. Mais je voudrais rapidement rebondir sur ce que Moustapha Guèye avait dit, je l'avais oublié, c'est quand vous parlez en quelque sorte de l'importance que pourrait avoir ce que l'on appelle une critique négative sur le destin de l'œuvre, quoi. Je prends l'exemple du Cid. C'est l'œuvre la plus accomplie, quoi, d'un certain Corneille. Mais qu'est-ce qui lui a valu, n'est-ce pas, ce succès intemporel? C'est parce que tout simplement, il n'a pas respecté
2: la règle des trois unités.
1: La règle. Voilà. Voilà, très bien. Il y a un certain nombre de règles qui sont propres donc à l'esthétique classique du théâtre classique. Donc, et c'est ça qui a fait que il a reçu des vertes et des pas mûres, quoi.
2: Mais voilà, les histoires sont empruntées aussi au Moyen-Âge, alors que l'histoire devait être empruntée à l'Antiquité.
1: Oui, il y a aussi cela. Donc plein de choses. Bref, je vais rapidement donc interroger Bachir, lui demander de nous donner sa réaction par rapport à la question que je viens de poser à Abdourahmane. Quel doit être le profil du bon critique littéraire? Est-ce qu'il doit être forcément professeur d'université et de littérature, comme l'est M. Diané?
3: Oui, merci beaucoup. Je commencerai d'abord par dire que je pense que toute lecture suscite une critique. Dès que vous lisez un texte, dès que vous êtes en contact avec un texte, normalement, cela éveille en vous des sentiments. Les sentiments peuvent être positifs, ils peuvent être négatifs. Sur la base de cela, on peut penser que tout le monde pourrait être considéré comme un ou une critique. Tout le monde peut faire sortir une critique par rapport à un texte. Mais pour répondre beaucoup plus à votre question, quel est le profil du bon ou de la bonne critique, je pense qu'il doit normalement s'agir d'une personne qui est outillée, une personne qui est qualifiée, une personne qui est légitime pour rendre un jugement dont on espère qu'il soit objectif sur un texte. Et pour que ce jugement soit objectif, il faut quand même que la personne ait un minimum de bagage intellectuel, un minimum de compétences. Et les compétences en question, ce sont les compétences académiques. Donc je ne veux pas dire qu'il faut obligatoirement que la personne soit professeur d'université, comme vous venez de le dire, ou professeur de lycée, non. Mais au moins que la personne ait un certain bagage intellectuel qui lui permet de savoir c'est quoi une figure de style, c'est quoi un acrostiche, c'est quoi, une rime. Il faut que la personne ait ce bagage-là et qu'elle puisse véritablement faire la différence entre les différents textes. Savoir que ce texte-là est un texte narratif, que ce texte-là est un texte descriptif et savoir de quelle manière peut-on cataloguer et définir les différents textes que nous avons devant nous. Voilà rapidement ce que je peux dire.
4: Voilà, merci. Cela a le mérite d'être très clair. On n'a pas besoin forcément d'être professeur d'université pour pouvoir délibérer, apprécier une œuvre littéraire. Donc Moustapha, je pense que je vais vous laisser la parole pour répondre à la même question. Est-ce qu'il faut forcément être en quelque sorte professeur de français, académicien, pour pouvoir parler d'une œuvre d'une manière critique, quoi?
5: Merci beaucoup. Pour moi, tout part de l'intérêt qu'on a par rapport au texte. Il arrive certainement aux critiques de lire un texte et de ne pas sentir le besoin d'écrire sur ce texte, de porter sa plume, soit une note de lecture, soit un texte critique qui justement aborde en profondeur avec des outils, comme l'a indiqué le professeur, le texte en question. Et cet intérêt-là, on le cultive certainement. On se nourrit des lectures, on se nourrit de la littérature qui est à portée de main pour justement pouvoir un jour dire un mot sur le texte d'autrui. Et cela me permet aussi de répondre un peu à une invitante hier de Diallo, Abdoulaye Diallo de l'Harmattan, qui a invité hier les journalistes culturels à venir travailler, à accompagner justement le monde de l'édition. Nous, les journalistes culturels, comme je l'ai rappelé tout à l'heure, nous étions d'abord et avant dans cette action-là. Et donc, c'est volontiers que nous prenons la balle au bon pour dire que, pas plus que durant le salon du livre de Fundjoun, on avait organisé justement à l'occasion un séminaire de formation de 3 jours. Je pense qu'à l'époque c'était avec Rémi Yotova, fonctionnaire de l'OIF, professeur de français, qui actuellement, je pense, est affecté à Djibouti, et avec Racine Senghor, c'était à la maison de la francophonie. Et on avait organisé un séminaire de 3 jours autour de l'écriture, de notre écriture, note de lecture du moins, autour de l'écriture, de notes de lecture, pour justement mieux outiller nos confrères qui avaient cette sensibilité littéraire. Parce que ce ne sont pas tous les journalistes de la presse culturelle qui ont cette sensibilité, ce lien affectif particulier avec le livre. Et on avait regroupé justement certains de nos confrères pour justement être dans cette formation, pour rejoindre un peu chez Nyan, pour dire qu'il faut quand même un minimum de bagage, ne serait-ce que au-delà de tout ce qui est lecture, tout ce qui est background, tout ce qui est connaissance du monde des lettres, la technique même, pour s'y adonner, il faut une certaine formation. Et cela me permet un peu d'embrayer sur l'existence de ce cercle de critiques. À mon avis, il faudra aussi sortir d'ici avec des propositions, comme l'ont fait le panel précédent sur les langues. J'ai entendu parler d'une académie nationale des langues au Sénégal. Pour moi aussi, il faut aller vers l'implantation, la création d'une plateforme pour élargir le cercle des critiques, mon cher Wally. Élargissons le cercle. Allons vers une plateforme plus ouverte. Parce
6: parce que je pense qu'on en a besoin. Et ici même, les auteurs l'ont exprimé, ce besoin de faire exister cette critique au niveau du Sénégal. Et je propose justement qu'au sortir de cette rencontre littéraire, qu'on puisse aller vers la, la création, en tous les cas, aménager un espace, parler aux uns et aux autres qui sont ici, et établir une certaine plateforme, justement, qui puisse faire bouger les lignes et accompagner et promouvoir et être dans cette ébullition du temps littéraire. Merci.
4: Voilà, merci Moustapha. J'étais pas là pour entendre cette belle proposition qui a dû être concoctée par ce bel esprit à propos de qui le professeur Diané a dit quelque chose de tellement important que je confirme. Mmh. Il a dit à propos de colonel Momar Gueye, yow mën na wax ni yama gëna bax. Je pense que vraiment, ça, tout le monde peut le dire vous concernant. Je pense que vraiment, vous êtes un bel homme, quoi. Voilà, du point de vue. Voilà. Il est général, hein? Ah, d'accord.
6: Je voulais ajouter deux mots, s'il vous plaît, par rapport au colonel.
4: Oui, oui, oui.
6: Et dire que tout de suite, il a lancé une pique aux journalistes.
4: Oui.
6: Comme j'ai actuellement le micro, je vais en profiter. Pour dire au colonel, par rapport aux langues nationales, que heureusement que ce ne sont pas quand même tous les journalistes. Il y en a qui font l'effort de se documenter, d'apprendre la langue, de l'écrire même, et même de vous consulter, de vous appeler directement pour savoir comment on dit tel ou tel mot en français. Mais nous ne sommes pas dans, dans l'armée, mon colonel. La presse est une activité libérale. Et tout un chacun peut un jour ouvrir son micro et parler. Et quand on met tous sur le dos des journalistes, des fois on peut faire une erreur. Parce que il y en a qui parlent, qui n'ont pas prêté dessus cette formation journalistique. Il y en a qui parlent, qui n'ont même pas reçu la formation en langue nationale même. Moi qui vous parle, j'ai été formé à l'université. J'avais choisi le Wolof à l'époque. Et après, j'ai continué avec Edio Ndeikodoufal. Quand je dis dans mon journal, Dalenegam Tchibaru Mbatit, on me demande qu'est-ce qui est Mbatit. J'ai dit Mbatit, c'est culture. C'est comme ça que je fais à chaque fois. J'amène des nouveaux mots dans, comment dirais-je, le contenu journalistique au niveau de la radio pour un peu montrer qu'il y a cette richesse de la langue, comment dirais-je, Wolof. Il y a aussi le souci d'être compris. Des fois, le journaliste, il a besoin d'être compris. Et si on va chercher dans le Wolof puriste, très profond, on passe à côté un peu de ce qui est notre, disons, vision de la communication, c'est que le message ne soit pas biaisé, qu'il soit compris à 100%. Merci.
4: Alors, voilà, je pense que nous allons faire un dernier tour de table, hein, rapidement, mais je voudrais tout simplement dire, à propos de cette question des langues nationales, c'est que aussi quand on est porteur de voix, quand on est écouté, quand on est chanteur, il faut faire très attention. Moi, je me rappelle dans les années 90, j'étais scandalisé d'entendre un chanteur qui était très à la mode à l'époque sortir un album qui avait pour nom Tia Bibi, vous vous rappelez? C'était scandaleux. Voilà, et puis après ça a continué. Je pense que vraiment il faut faire très très très attention. Quand on est porteur de voix, il y a des choses qu'on doit étudier profondément avant de les rendre publiques, quoi. Mais ce n'est pas forcément le cas. Et puis il y a comme, on a comme l'impression qu'il y a certains qui se disent « je m'en fous, quoi ». Le colonel Momar Gueye ne peut pas me faire la leçon, et puis c'est la leçon, je n'en veux pas. Je parle Wolof comme je veux. Je pense que ça, c'est pas bien. Et cette académie-là, je ne sais pas où est-ce que vous en êtes, mais vous avez l'obligation historique de la mettre en place. Sinon, on va vous en vouloir. Voilà, c'est une injonction, monsieur le colonel.
1: Même si on ne donne jamais des injonctions à un colonel, surtout à un faisant comme ça le doigt. Voilà. Voilà.
7: Allez, tu es courageux.
1: Voilà. Maintenant, rapidement, un dernier tour de table. Vraiment, là, je commence par Moustapha. Non, par Bachir. Alors, le colonel,
7: oui,
1: vous parlez.
7: Oui.
1: Oui, un mot. Oui, allez-y.
8: Très impressionnant. Vous savez, je ne vais pas être long parce que vraiment, c'est court. Ce que je voudrais dire, c'est que la plupart des journalistes du Sénégal sont allergiques à la critique. Je l'ai constaté. Kotini, Douni, donnez-le, nangam. Non. Vraiment, waouh. Tu ne m'apprends, c'est pas à toi de m'apprendre mon métier. Ils ont l'habitude de dire ça en grial. Vous êtes des humains. Vous pouvez commettre des fautes. Ce que je voulais surtout dire, je reviendrai sur ça. Ce que je voudrais surtout dire, c'est vraiment, il y a mes perturbés. Vous parlez de critique. Je rappelle ça à Podé, le président de l'Association des écrivains du Sénégal. J'avais demandé au président Aline Badrabi d'associer fortement l'association des critiques littéraires à toutes nos activités au niveau de la
7: très belle idée.
8: Voilà. Exactement. Parce que vous êtes très important pour, en tout cas, la survie d'une littérature saine. C'est la raison pour laquelle je voudrais vous orienter vers l'ouvrage du professeur Oumar Sankaré, Le Coran et la culture grecque. Cet ouvrage a provoqué le lynchage du professeur Oumar Sankaré. Et les gens n'en parlent plus. Moi, j'ai relevé le défi à Radio Saint-Louis, Radio Goldberg. J'ai dit, je défie quiconque d'ouvrir cet ouvrage-là, de me montrer un passage qui est, en tout cas, une injure ou un déni du Coran. Il a posé des questions simplement. Tout le monde a le droit de s'interroger sur certains passages du Coran. Il n'a jamais injurié. Il n'a jamais dénié quoi que ce soit.
1: Il n'a jamais blasphémé.
8: Il n'a jamais blasphémé. Mais on l'a léché. Et ça, je crois que votre rôle, c'est peut-être de revenir sur ça. Moustapha, pour revenir chez vous les journalistes, évidemment, ce n'est pas tout le monde. Mais il faut comprendre que dans les langues nationales, quand vous dites « Sahar-si », c'est la fumée. Quand vous dites « Sahar-di », c'est le train.
1: Ah oui.
8: Ce n'est pas la même chose.
1: C'est pas la même chose.
8: Celui qui dit Harbi. Harbi, c'est un récipient.
1: Oui.
8: Harmi, c'est un bouton.
1: C'est ça.
8: Il faut que vous acceptiez ça. Je termine en disant une chose qui m'a porté bonheur. Il y a une société de publicité. C'est Bach qui parlait de ça. Voilà. Il commettait beaucoup de fautes dans les publicités. Et à chaque fois, j'ai envoyé un message. Non, c'est pas comme ça. C'est ceci. Pendant un an et demi, vous savez ce qui s'est passé? La société m'a appelé. Elle m'a dit non, on va vous signer un contrat. Ils ont signé un contrat avec moi et jusqu'à ce jour-là, avant de publier quoi que ce soit, le slogan et autres là, c'est moi qui ai validé ça. Et je vais quelque chose là-dedans. Vous savez, donc les langues nationales, ça peut rapporter quelque chose. Non, Moustapha, vraiment, vous savez que moi, si je n'étais pas ingénieur, j'allais devenir journaliste. C'est clair. J'ai commencé à écrire dans le soleil depuis 1970.
7: Et
8: oui, j'ai un relevé des articles que j'ai publiés dans les journaux, etc. C'est dans mon livre que le président Fondé a édité dans Abyss Édition. Et ça s'appelle Conscience citoyenne, ma part de veille, d'alerte et de contribution. Donc je vous aime beaucoup, je travaille beaucoup avec vous. J'ai été animateur de radio à Saint-Louis aussi, dans les années, quand j'étais au collège. Donc il faudrait vraiment Wally, je te demande ça. Il faut réhabiliter le professeur Omar Sankaré dans ce domaine-là. Moustapha, waxa ce gars, nous avons dit que nous avons fait ce que nous avons fait. Non, c'est-à-dire moi, je ne peux pas. Non, nous avons fait ce que nous avons fait.
6: Merci, professeur. Et vivement l'implantation de l'académie pour valoir d'autres contrats, n'est-ce pas? Et on va y travailler, Inch'Allah. Comme ça, vous serez la voie autorisée pour valider.
9: On va aller un peu plus vite. Bon, mais c'est vrai que le débat ne peut pas être épuisé. Je pense qu'il faut vraiment un deuxième...
7: Les intervenants doivent aller vraiment en une minute.
9: Oui, rapidement. Voilà, Mango, notre frère Mango, qui nous vient de Thiès. Voilà. Merci.
10: J'ai fait peut-être les 70 kilomètres,
9: ouais.
10: Peut-être pour être qu'un simple observateur. Et je me trouve être d'une génération charnière. Les panélistes, pratiquement, je connais tout le monde. Wally, depuis 30 ans, on a fait nos humanités. Gorko Djo, mon collègue.
9: Merci.
10: Tafsir, on s'est connu dans le parti de Gadio. Et je comprends qu'il y a certaines relations et certaines parentés qui sont difficiles. Il est difficile d'être le père de, ou bien le fils de, ou bien le mari de. Allez demander aux enfants de Zidane si le nom Zidane ne porte pas lourd. Maintenant, moi je me dis, par rapport à la critique, la question telle qu'elle a été formulée, la critique, une béquille vient un tremplin. De toute chose, qu'elle soit béquille ou tremplin, c'est un support, parce que ça permet de s'y appuyer. La béquille, si on retourne à l'étymologie du mot, béquilliste, une béquilliste qui a donné après le mot imbécile, c'est d'abord la béquille, on s'y appuie. La béquille n'est pas forcément un handicap. Quand elle a été même faite pour handicaper, elle peut permettre de propulser l'œuvre. Des fois, critiquer négativement une œuvre, ça permet aux gens même d'aller s'intéresser à l'œuvre. Maintenant, quand ça devient un tremplin, ça permet de propulser. Mais je pense tout bonnement, peut-être que le préfacier peut se permettre d'être le premier critique de son auteur. Moi, il m'est arrivé, sans savoir que je faisais le métier de critique, parce que Omar Ndao nous a initiés, nous tous, à cela, j'ai dit une fois à un romancier, il nous avait présenté un truc qui ne faisait même pas 100 pages, 80 quelque chose comme ça, c'était ça, allait de tous les sens, je lui ai dit, peut-être que vous n'avez pas fait de roman. Quand on n'a pas de souffle, quand on n'est pas capable d'écrire peut-être sur une centaine de pages, mieux vaut essayer de faire peut-être une nouvelle que de dire que vous avez roman. Mais aujourd'hui, la prolifération des maisons d'édition, chacun se donne une maison d'édition, appelle ses amis pour leur dire « Venez, je vais vous publier ». Il n'y a pas peut-être de grands lecteurs. La complaisance, l'amitié, et Sénégalais, moi, je connais quoi, il y a fait tout. Des fois, nous n'aimons, moi, je me présente souvent comme un analyste, évitant un peu le mot critique. Mais quoi qu'on en dise, il y a une leçon, un cours que nous faisions à l'université. C'était un cours d'esthétique des genres. Pour pouvoir critiquer, est-ce que celui qui critique maîtrise l'esthétique de la poésie? Est-ce qu'il maîtrise l'esthétique de la nouvelle? Est-ce qu'il maîtrise l'esthétique du roman? Mais est-ce qu'il maîtrise l'esthétique du théâtre pour se lancer? Et souvent, le conflit entre critique et auteur, souvent les critiques sont des universitaires, des grands professeurs d'université qui n'ont fait que peut-être leurs écrits scientifiques. Là où l'écrivain pense que le prof est là pour le juger. Je rappelle, tout à l'heure, on a évoqué le professeur Omar Sankaré qui est de Thiès comme nous. À mes débuts, vous vous en rappelez, je faisais beaucoup de poésie, j'ai écrit et il y avait quelque chose que je croyais être une faute. Et c'est Aline Badra Diané qui nous disait que quand une faute est belle, elle peut être considérée comme étant poétique. Donc tout ne se corrige pas. Et de la génération charnière que de là où je me trouve, je suis très honoré pour avoir été votre camarade à l'université, avoir retrouvé ici mon professeur au lycée Aliou Alfassi qui m'a donné le goût de l'esprit critique et de la littérature, trouver mon élève qui fait aujourd'hui vraiment toute ma fierté et trouver un camarade avec qui j'ai enseigné, c'est sur ces mots-là. Mais la notion de critique, elle est vraiment à revoir. Dans ce pays-là, tu critiques quelqu'un, tu deviens pratiquement son ennemi. Fatabarakallah.
11: C'est C'est tout donc pour ce panel sur la critique littéraire, panel dans le cadre de la rentrée littéraire 2025. Les saveurs de l'écriture revient le mois prochain, Inch'Allah.
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1: Voilà, vous écoutez Radio Sénégal, jeudi 13 août, nous sommes à J-79 des JOJ, Jeux Olympiques de la Jeunesse. Il est 6h, bonjour et merci de vous réveiller avec nous sur la radio de tout le Sénégal. Salam Sénégal, votre quatrième numéro de la semaine, c'est parti.

0: On va démarrer par les bulletins de Wolof tout à l'heure avec Sedina Aline Diop. Sedina Nuna.
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0: 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Alors Youssouf, bonjour.
2: Bonjour Arnaud, bonjour à tous.
0: Alors c'est parti pour le bulletin 6.
2: Le gamou de Tiawon, c'est dans près de 2 semaines. Pour éviter les accidents comme lors du Grand Magal de Touba, le gouvernement est en train de renforcer les dispositions pour une sécurité routière sans faille. À ce propos, nous écoutons le ministre des Transports terrestres et aériens, Abdou Ahad Ndiaye.
3: Le gouvernement a déployé d'énormes efforts pour éviter ces drames et continuera à faire ainsi au niveau du secrétariat général. Veillez à une planification anticipée et à une contribution étroite du dispositif opérationnel du GAMU 2026, engagé en amont du GAMU, le renforcement des dispositifs de contrôle routier et de régulation du trafic sur les autoroutes et les principaux axes routiers concernés. ADS, avec la mise en service du tronçon Tiadiaï-Kaolack, met en place une communication appropriée auprès des usagers. ADS, renforcement des contrôles sur cet axe en coordination notamment avec les forces de défense et de sécurité, avec une attention particulière portée à la maîtrise des excès de vitesse et au comportement à risque.
2: À l'instant, le ministre des Transports terrestres et aériens, Abdou Ahad Ndiaye, qui a dressé le bilan général des accidents lors du Grand Magal de Touba. 25 décès, 600 blessés enregistrés sur 326 accidents. On écoutera l'élément de notre correspondante à Rufusque, Fatou Mbacké Diouf Kanouté, dans la première grande édition de Radio Sénégal à 7h. 2451 milliards francs CFA, c'est l'enveloppe budgétaire notifiée aux institutions et aux départements ministériels pour l'année 2026, avec une baisse de près de 288 milliards francs CFA par rapport à la loi de finances initiale 2026. Cette baisse de près de 288 milliards s'explique par les difficultés économiques et financières du pays, d'après le ministère de l'Économie, des Finances et du Plan, qui a publié une circulaire hier. Le montant des dépenses de fonctionnement prévues en 2027 est de 1470 milliards 200 millions francs CFA et celui des investissements est de 980 milliards 700 millions francs CFA. Le ministère a insisté sur la rationalisation des dépenses et dans ce contexte marqué par la raréfaction des ressources budgétaires et la nécessité de répondre aux nombreuses attentes des populations, il est important pour le gouvernement de veiller à une utilisation optimale des ressources financières et à l'amélioration de la qualité des services rendus, comme il est mentionné dans la circulaire. Modou Diagne Fada, désigné nouveau coordinateur du Front pour la défense de la démocratie et de la République, le leader de LDRSA succède à Oumar Sarr à la coordination de cette coalition de mouvements et de partis politiques de l'opposition. Hier, la conférence des leaders du FDR a échangé longuement sur la situation politique nationale et notamment sur les prochaines élections. Elle a décidé de mener son combat pour le respect du code électoral et du calendrier électoral. L'FDR dit ne ménager aucun effort pour installer une coalition gagnante de l'opposition, quel que soit le moment et la forme des élections à venir à Rounadou.
0: Merci beaucoup Youssouf Konté. C'était le bulletin de 6h. On se retrouve tout à l'heure à 7h pour la principale édition française de la matinale. Salam Sénégal, la suite dans un instant.
3: Donc, en termes de sécurité routière, ils demandent plus de moyens, plus d'implications.
4: On démarre par le quotidien Enquête. Arono Diouf, préparation LFI 2027, la cure d'austérité, titre le quotidien. Les plafonds de dépenses en baisse de près de 288 milliards par rapport à la LFI 2026. Les ministères et institutions invités à serrer la ceinture et à revoir certaines ambitions à la baisse. Prévision et exécution du budget 2027, 2451 milliards de francs CFA sous haute contrainte, titre le quotidien national, confronté au durcissement de la conjoncture internationale et à la raréfaction des ressources. Le gouvernement prépare son prochain projet de loi de finances sous le signe d'une rigueur assumée, avec pour priorité de préserver la trajectoire de soutenir stabilité des finances publiques. Rupture d'insuline, les diabétiques en danger, c'est la une du quotidien LAS. Assemblée nationale, proposition de loi sur la déclaration de patrimoine, l'exécutif amende PASTEF, titre le journal Le Quotidien. Le garde des Sceaux demande que la mesure soit étendue au président de l'Assemblée et au Premier ministre. L'Assemblée nationale valide transfert en Prime League, Liverpool, Man U et Chelsea s'arrachent Lamine Camara. Titre ce matin, Réumi Quotidien Sport, bataille pour la mairie de Dakar, entre revanche, nouveau bail et conquête de jeunes loups. C'est la une du quotidien Point Actu, prix de la viande, du poisson et des légumes. Le marché s'affole, titre ce matin Wolf Quotidien. Le kilogramme de la viande de bœuf vendu à 5500 francs CFA, 7000 francs pour le mouton. L'inflation gagne le poisson et les légumes, titre Wolf Quotidien.
0: Allez, une en français, le Wolof dans un instant. Voilà, Voilà, 6h d'un peu égal, Fouki, minute, le outil est caché, Foussel Massouba, Yolen Tchandou Nuinal.
4: Il a failli vous battre, Arono Diouf de Nuit, Nuit, Nuit, Nuit, Taoulou, Diamono, Dit, Salam Sénégal, Founou Montinek, Tibir, Rumi, Taïtam, Dilen Nyanel, Kendalou, Diam, Lien et Kaïri, Adan Koyo 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
0: 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Nous sommes ensemble jusqu'à 9h au programme de votre matinale. D'abord, le grand temps chrétien, l'invité de la matinale de l'Indour. Il est le président de la LSDH, consultant en droits humains. Plus de fouilles à nu systématiques des détenus à leur admission dans les prisons sénégalaises. Le grand temps chrétien, c'est à 8h. Avec Rahmatoullah Issar, les chroniques du jeudi de Ralex et Sedlex, la chronique judiciaire, l'Assemblée nationale, vous le savez, convoqué en session extraordinaire vers un contrôle renforcé du patrimoine présidentiel. L'explication assure avec Demba Diao. Portrait, le portrait de la semaine, Élise Emmanuel Senghor nous dresse ce matin le portrait de Maître Moussa Sarr, le ministre de la Justice, garde des Sceaux, qui multiplie les réformes. Dernier acte qu'il vient de poser, l'interdiction des fouilles à nu des prisonniers Oil and Gas, Adia Khadifal Koulibaly. C'est épisode 9 de notre série de reportages sur l'état de nos routes. Ce matin, nous serons dans la vallée du fleuve Sénégal. La dégradation des routes et le cri d'alerte des producteurs à suivre dans le reportage de Mbaye Diop. Le Focus Sport et la Standard Ndiaye. Les actualités internationales à suivre également. Salam Sénégal. Vous avez le programme du jour à la mise en onde de Papa Matar Sarr, assisté d'un Demba Diop au CDM Seydina Sow. Tout de suite, on passe aux infos météo.
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0: Au cours des prochaines heures, des orages et des pluies sont attendus sur les localités du sud au pays. À partir de ce soir jusqu'à la journée de demain, vendredi, des activités pluvio-orageuses intéresseront progressivement les régions du sud et du centre. Toutefois, dans les localités de Djourbel, Thiès, Dakar, Linguère et Matam, le ciel sera nuageux à couvert avec des risques de faibles pluies sur le reste du pays. Le temps restera stable.
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0: août 1994, d'abord, rappel à Dieu, à Rufus, qu'à l'âge de 83 ans, de l'âge Ibrahim Sarro, grand érudit musulman, prédicateur de renom, et Mouhadam de la Tariya Tijane, fidèle disciple de Cheikh Alhaj Malik Sy, dont il a décortiqué et expliqué la plupart des écrits. Il occupe une place privilégiée au sein de la confrérie Tijane de Tivavan. Autre décès, c'était le 13 août 2008, rappel à Dieu, à Kaolack, à l'âge de 63 ans, de l'imam Cheikh Hassan Sissé, diplômé en études islamiques et en littérature française et anglaise de l'université Ain Chams du Caire et doctorant à l'université Northwestern d'Illinois aux États-Unis. Ce petit-fils de l'âge Ibrahim Nias est le premier à avoir introduit les enseignements de la Faïda de Baïd Nias aux États-Unis d'Amérique. C'était en 1976. Radio Sénégal, Salam Sénégal, votre matinale à 6h, passé de 16 minutes. Tout de suite, on passe à la première chronique du jour.

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2: Les députés de retour à l'hémicycle en session extraordinaire, ils doivent se pencher sur la proposition de loi numéro 33/2026 portant révision de l'article 37 de la Constitution. Derrière cette révision, une ambition affichée, fermer la parenthèse laissée ouverte. Jusqu'ici, vous le savez, le président de la République ne déclarait ses biens qu'à l'entrée en fonction. Les initiateurs veulent désormais l'y contraindre aussi à la sortie. Une mesure de transparence qui, si elle est adoptée par les parlementaires, devra ensuite recueillir la signature du chef de l'État pour entrer en vigueur. 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
1: Au Sénégal, le président de la République, nouvellement élu, fait une déclaration écrite de patrimoine déposée au Conseil constitutionnel qui la rend publique. Dr Serigne Ahmadou Gaye, enseignant-chercheur en droit public à l'université Aline Diop de Bambey, rappelle les dispositions actuelles de l'article 37 de la Constitution.
3: La modification aujourd'hui qui est annoncée, dernier alinéa de l'article 37, cette disposition rappelle que le président de la République, nouvellement élu, fait une déclaration écrite du patrimoine déposée au Conseil constitutionnel qui la rend publique. Maintenant, il y a un autre alinéa qui doit être ajouté. La déclaration à la sortie du mandat.
1: Est-ce qu'il est possible aujourd'hui de modifier cet article-là?
3: Dans la révision, la modification a ses deux objectifs. En tout cas, dans l'ordre constitutionnel, ou le rétablissement d'un ordre constitutionnel, le pays déjà est en guerre, etc., ou en situation de guerre civile, etc., ou en catastrophe, ou dans une période normale où on veut réviser dans le sens de moderniser la Constitution. Peut-être aujourd'hui, on peut l'inscrire dans ces deux perspectives, que cette modification prétendrait, selon donc, les initiateurs, donc, de moderniser encore la Constitution. Maintenant, est-ce qu'il y a possibilité? Oui, parce qu'il n'y a pas exclusivité. Donc, en matière de révision constitutionnelle, notre constitution prévoit que le Parlement, comme l'exécutif, chacun à ce qui le concerne, le Parlement peut faire une proposition de loi, mais aussi l'exécutif aussi peut faire un projet de loi.
1: Dans l'ordre du jour de cette session extraordinaire de l'Assemblée nationale figure l'examen de la proposition de loi numéro 33/2026 portant modification de l'article 37 de la Constitution. Les députés peuvent bien prendre cette initiative, mais la promulgation adossée à un décret est une affaire du président de la République. Dr Serigne Ahmadou Gaye, spécialiste en droit public, évoque des implications d'une éventuelle modification ou révision constitutionnelle.
3: Même si le Parlement peut faire la proposition, mais il ne demande pas moyen que le président de la République reste la clé de voûte des institutions. Donc la promulgation est une prérogative présidentielle. C'est le président qui doit promulguer. Avec même une exception, bon, actuellement, qui est prévue pour le président de l'Assemblée nationale, mais il n'y a pas encore un acte juridique qui aussi prévoit dans quelle mesure et comment, si par exemple le gouvernement refuserait de promulguer la loi, quelle est la procédure et quel est l'acte donc qui doit être pris par le président de l'Assemblée nationale pour le promulguer. Là aussi, il y a un vide juridique que le président de l'Assemblée nationale peut promulguer. Ce n'est pas encore arrivé dans le contexte sénégalais depuis 1960. Et aussi, il faut se rappeler que la promulgation, eh bien, c'est un décret qui doit le faire. Or, le président de l'Assemblée nationale aussi ne peut pas prendre un décret.
1: À ce jour, seul le président de la République fait sa déclaration de patrimoine devant le Conseil constitutionnel. Les autres assujettis élus ou nommés doivent le faire à l'OFNAC, à l'entrée et à la fin de leur mandat. C'est tout pour votre chronique judiciaire. Merci d'avoir suivi. À jeudi prochain.
2: Demba Diao, grand merci. Duralex, Sedlex veille vers un contrôle renforcé du patrimoine présidentiel. Chronique à réécouter en podcast sur les différentes plateformes digitales de Radio Sénégal à 6h passé de 21 minutes.
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2: Le portrait de la semaine. Les articles qu'il pose font parler. Interdiction des fouilles à nu des prisonniers. Réforme du secteur de la justice sénégalaise. Moussa Sarr, un avocat d'expérience et pénaliste, a été nommé ministre de la Justice.

0: ses principes d'alors. Il se met tout de suite au service de la dignité humaine. Garde des Sceaux, en seulement quelques mois, Maître Sarr prend une courageuse décision, l'interdiction des fouilles à nu des détenus. Nuitamment, il effectue une visite inopinée à la maison d'arrêt de Rebus pour constater de visu les conditions de détention des prisonniers avec un accent particulier sur la question du paquetage. Toujours dans cette dynamique d'appliquer la droiture à tous égards, le ministre invite le personnel de son département à se conformer à la loi relative à la déclaration de patrimoine. Joint au téléphone, Maître Moussa Sarr dit se réserver de sorties médiatiques depuis sa nomination pour la seule raison que le temps, pour lui, n'est pas à la parole mais à l'action pour concrétiser la volonté du chef de l'État, Bassirou Diomaye Faye, de réformer la justice pour le bien des Sénégalais. Néanmoins, il nous confie avec beaucoup de gratitude qu'une bonne éducation, surtout religieuse, venant de ses parents et un environnement rural propice lui ont permis d'avoir ces valeurs humaines qui conduisent le fil de sa vie. Maître Moussa Sarr est né à Gamboul, une localité située entre Gandia et Kaolack. Toutefois, le patron de la chancellerie a débuté l'école loin de son village natal, mais à Koussanar, dans la région de Tambacounda. Son père, instituteur, était affecté à Makakoli Bantang. Petit villageois, Moussa Sarr a toujours su allier les études et les travaux champêtres. Avec une expérience de plus de 25 ans, Maître Sarr, comme on l'appelle dans les prétoires, a exercé dans le domaine du droit des affaires et du contentieux judiciaire. Il s'est illustré comme avocat conseil auprès d'entreprises, d'institutions et de particuliers en participant à plusieurs dossiers judiciaires et à de nombreuses procédures devant les juridictions sénégalaises et internationales. Titulaire d'un DEA en sciences politiques, option défense et sécurité, également d'un certificat en droit du sport, Maître Moussa Sarr fait partie des avocats sénégalais mobilisés devant le tribunal arbitral du sport TAS dans le cadre de la plainte du Maroc visant à retirer au Sénégal son titre de champion d'Afrique de football 2025. Le nouveau ministre de la Justice est notamment connu pour avoir été un des avocats du défunt imam Alun Badarandaw, accusé de faits de terrorisme en 2015 par l'État, puis finalement acquitté. Maître Sarr a réussi à faire condamner le journaliste Cheikh Yérim Seck pour viol. On retiendra surtout qu'il fut avocat du détenu Bassirou Diomaye Faye, qui deviendra quelques mois plus tard président de la République.
1: Voilà le portrait de Maître Moussa Sarr, garde des Sceaux, ministre de la Justice, qui multiplie les réformes. Portrait chronique de Élise Emmanuel Senghor. 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
1: Oh, les gaz, et suite de l'entretien que le chargé des programmes de cas justice citoyen actif pour la justice sociale nous a accordé après la reprise du contrôle par l'État du Sénégal de Yakar Teranga, une question se pose. Que faire pour Demba Seydi? L'État est dans l'obligation de trouver des partenaires pour l'exploitation de nos hydrocarbures. Entretien avec Adja Khadival Koulibaly ici. Salam, salam.
4: Salam Arona, salam Sénégal, Demba Seydi, bonjour.
5: Bonjour.
4: Après la reprise du contrôle de Yakar Teranga par l'État, quelles sont les prochaines étapes?
5: Les prochaines étapes d'abord, c'est de pouvoir disposer de moyens d'exploitation, que ce soit à travers des partenaires ou que ce soit à travers l'État du Sénégal lui-même. Je crois que la première option reste la plus probable, c'est-à-dire que Petrosen et l'État du Sénégal devront aller chercher d'autres partenaires avec lesquels ils devront collaborer pour pouvoir exploiter ce projet. Parce qu'en réalité, l'exploitation coûte un peu cher, donc naturellement, il faudrait qu'on aille vers des partenariats pour financer suffisamment cela. Autrement, je ne pense pas que pour le moment, compte tenu de la situation de la dette, compte tenu des contingences économiques, que le Sénégal dispose des moyens nécessaires pour le faire.
6: Les discussions sur la phase 2 de Sangoma sont désormais engagées. Qu'apportera concrètement cette nouvelle étape en matière de production, d'investissement et de contenu local?
7: Ce qu'il faut surtout retenir du projet Sangomar, c'est que les prévisions en termes de production pétrolière se sont confirmées. On dépassait même les prévisions estimées préalablement à 100 000 barils jour. Donc aujourd'hui, les productions sont confirmées et dépassent ce seuil-là. Cela a des répercussions naturellement sur la chaîne de valeur. Et c'est ce qu'on appelle l'effet multiplicateur de la production des ressources minérales. C'est-à-dire qu'il y a d'autres

0: secteurs qui vont en tirer profit, notamment le contenu local. Et nous avons vu que les tendances en termes de contenu local commencent à évoluer. Jusque-là, elles étaient dominées par les entreprises étrangères qui tiraient la plupart des marchés, mais de plus en plus, les entreprises locales commencent à se positionner sur plusieurs secteurs, notamment le transport, la logistique et certains services techniques, y compris intellectuels. Donc, ce qui signifie que, naturellement, il y aura des retombées positives au-delà des revenus que l'État va mobiliser à travers des taxes. Donc, fondamentalement, si les tendances continuent à ce rythme-ci, naturellement, on aura l'inverse de la malédiction, c'est-à-dire la bénédiction pétrolière, tout en considérant bien sûr d'autres enjeux qui vont se mêler à tout cela, y compris des enjeux liés aux exportations, les enjeux liés à la production d'énergie, notamment la transformation de certains produits pétroliers au niveau local. Donc il est positif aujourd'hui d'espérer que naturellement la production pétrolière pourra contribuer considérablement à l'émergence d'une nouvelle économie durable au Sénégal.
1: Demba Seydi, je vous remercie. Je rappelle que vous êtes directeur des programmes de Cajuste. Arona, c'était tout pour la rubrique Oil and Gas. Je vous donne rendez-vous la semaine prochaine.
2: Voilà, la semaine prochaine, jeudi prochain. Grand merci à Dia Khadifal Koulibaly, Sirage du Sénégal. Salam Sénégal, la suite de votre matinale à 6h a passé de 28 minutes à Mban, Richard Toll et Dagana.
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2: Et on poursuit notre série sur l'état de nos routes, l'hivernage qui aggrave la dégradation des routes dans la vallée du fleuve Sénégal, à Mban et à Diamant. Les producteurs dénoncent des difficultés d'accès aux champs et d'évacuation de leur production. Ils demandent l'urgence d'une réhabilitation des pistes en ligne. Mbaye, bonjour.
5: Bonjour Alon.
2: Merci d'être avec nous ce matin, Mbaye Diop. On écoute votre reportage et on se retrouve juste après.
6: Pendant l'hivernage, dans la vallée du fleuve Sénégal, des pistes de production se dégradent fortement à cause des pluies. Les axes non goudronnés deviennent boueux et difficiles d'accès, ce qui bloque le transport des intrants agricoles et l'évacuation des récoltes. Pamnia, producteur en Mbane.
7: Nous lançons un appel à l'État d'accélérer les travaux de cet axe parce que ça nous permettra vraiment d'écouler nos produits, créer des bretelles pour que nous aurons des pistes de production qui nous permettront d'évacuer complètement et efficacement nos produits. L'espéculation qui est plus cultivée ici, c'est le manioc. Et le manioc en période d'hivernage, si tu n'écoule pas ton produit, ça risque de se pousser dans les sangs.
6: Même situation dans la commune de Diamant, les pistes de production et les routes se dégradent sous l'effet des pluies. Cette situation complique l'accès aux champs, bloque l'acheminement des intrants et isole de nombreux producteurs pour transporter leurs récoltes vers les marchés. Mohamed Fall est le président de l'Union des producteurs de la zone Bavard.
8: Au niveau de la récolte, aussi des problèmes persistent. Nous avons des zones très inaccessibles. Je peux citer l'exemple de la zone de Maraï, allant vers Diamant. Il y a un piste qui a causé beaucoup de difficultés. Il a fallu l'intervention de l'État du Sénégal à travers le ministère de l'Agriculture et la SAET qui ont fait dépêcher un engin qui relie Roche-Bécho et Parpi. Là, on a le village de Diadjem 3 qui ont des sérieux problèmes pour évacuer leur production agricole parce que l'axe Roche-Bécho-Parpi et l'axe Roche-Bécho-Diadjem 3, c'est un sérieux problème.
6: Les producteurs sollicitent de l'État la réhabilitation des routes et pistes de production et des mesures d'accompagnement pour sécuriser la campagne agricole. Dagana Mbaye Diop, projet
2: Sénégal. Au-delà Baykati, Askanu également,
9: 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Donc, il y a des choses qui sont très importantes. Il y a des choses qui sont très importantes. Parce que pour les gens qui sont très importantes, ils sont très importantes. En dehors, ils sont très importantes. Ils sont très importantes. Ils sont très importantes. mais yenen zone yi dafa nek zone yi xamni zone rurale zone rurale yoyu nak amna jafé jafé yu taru ñi xamni bu dem fa aussi nek na lu jafé par exemple bo jëlé bi château wa 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
2: 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Alors en tout cas merci beaucoup Mbaye Diop ci reportage bi ak explication yoy li suba inshallah la yindar ke pour une série de reportage bobu les 6h33 minutes la pause musicale mais oui la musique africaine toujours hein mais oui la légende de la musique ivoirienne de son vrai nom Désiré Frédéric Ehu le génie de Bassam ou le professeur comme on le surnomme chante en français en anglais en langue ivoirienne ses textes engagés humour et surtout des shows incroyables avec des chorégraphies et des costumes extravagants mais oui très connu pour ses prises de position il parle souvent de politique de société de panafricanisme il ne mâche pas ses mots tout simplement le choix musical de notre programmateur Alain Diop Zoblazo ce matin.

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2: Le Focus Sport à 6h passées de 37 minutes. Et l'Astanda Khandiaï, bonjour.
3: Bonjour à vous, Aaron Adjo, bonjour à tous.
2: Et vous commencez par l'Afro-Basket des U18 en Côte d'Ivoire. Les Lionceaux jouent leur quart de finale à 15h30.
3: Oui, c'est tout à fait à 15h30, temps universel, et qui vont affronter l'équipe de Madagascar au Palais des Sports de Trècheville. Un match que le Sénégal voudra aborder avec une bonne dose de confiance si on se réfère au mot de leur intérêt. Il s'agit bien sûr de Mohamed Senn. La suite à 18h, le pays hôte, la Côte d'Ivoire, qui va affronter l'Égypte, ce sera à 20h. Le Cameroun qui fait face à l'équipe du Tchad. Et puis l'autre match mettra aux prises le tenant du titre, le Mali, qui justement va ouvrir les hostilités. Ce sera tout à l'heure à partir de 15h, à partir de 13h, contre la Tunisie.
2: Et football chez les féminines, d'abord l'affiche de la finale de la CAN des dames connues.
3: Oui, finale qui va opposer contre toute attente la surprenante équipe du Malawi face aux Lioncelles indomptables du Cameroun. Et dimanche à partir de 16h, l'autre grand match, c'est-à-dire la finale qui va certainement ne va pas refuser du monde, vous le savez sans doute, avec l'élimination de l'équipe du Maroc et au bout du suspense. Le Cameroun vainqueur en demi-finale, 3 tirs au but à 1 en réglementaire, 0-0, alors que le Malawi, l'équipe du Malawi, l'invité surprise du dernier acte de cette Coupe d'Afrique des Nations, s'est imposé face à l'équipe de l'Algérie, le score de 3-1. Sans doute la petite finale, certainement samedi, qui va opposer les deux équipes maghrébines, peut-être pour y sauver la situation, et surtout avec l'équipe du Maroc, certainement, à ce match de la consolation où peut-être le public va se contenter de ça.
2: Et football en Europe, on a joué hier la finale de la Super Coupe 2026.
3: Oui, avec une équipe du Paris Saint-Germain qui ouvre sa saison 2026-2027 avec un trophée majeur, vainqueur de Aston Villa 2-1 en finale de la Super Coupe d'Europe de l'UEFA. Le club francilien qui conserve ainsi son trophée, la victoire acquise l'année dernière, c'était face aux Anglais de Tottenham. Décidément, qui dira mieux puisque le Paris Saint-Germain plus que jamais. Eh bien, c'est une équipe parisienne, c'est vrai, les joueurs sont les rois incontestés du football européen.
2: Et puis, JOJ Dakar 2026, les sélections sénégalaises en pleine préparation. Et ce matin, Tandara, on s'intéresse à la lutte.
3: Oui, c'est la lutte, la sélection nationale de lutte qui est en stage depuis mardi à l'arène nationale de Pékin. Filles et garçons qui travaillent la technique avec les nouveaux règlements en vue de ces JOJ 31 octobre, 13 novembre prochain. Objectif, décrocher une qualification surtout et performer. Et là, il va falloir mettre les bouchées doubles. Notre reporter Alicia Pereira a suivi la dernière séance d'entraînement. Nous écoutons son reportage.
4: Dans la salle, des garçons torse nus et des filles en short s'échauffent sur la piste. Le chronomètre est alors lancé pour une durée de 3 minutes. Deux lutteurs sont aux prises. Chacun surveille le geste de son adversaire. Un moment de faiblesse suffit pour attraper furtivement un bras ou une jambe afin de le terrasser. Le tout sous les yeux de Sitornour, arbitre international.
5: On peut gagner le match en ayant des points. Par exemple, à la fin du temps, j'ai un point, je gagne le match. J'ai deux points, je mène 2-1, je gagne le match. Comme aussi, je peux obtenir les 3 points directement en faisant une chute sur le dos. Si je fais tomber mon adversaire sur le dos, je marque directement 3 points. Et là, le combat est terminé.
4: Le coach Elisabeth Sambou essaie de familiariser ses protégés à ces règlements. Ils sont en pleine préparation du JOJ Dakar 2026.
6: On est confiant avec des enfants. Pour le moment, physiquement, ils sont prêts. Et mentalement aussi, on voit que ça vient.
4: Fatou Bintou Koli et Ibrahim Ndour ont fini de fourbir leurs armes.
7: Préparer les Jeux Olympiques, ça demande aussi de la concentration et surtout la confiance en soi.
8: Nous avons préparé beaucoup sur la technique et essayé d'appliquer les consignes des COSU.
7: Notre objectif est de prendre toutes les médailles, si c'est possible, parce qu'on a confiance en soi et on a vu aussi les entraînements, comment ça se passe, c'est dur, mais on maintient.
4: La sélection nationale de lutte olympique s'apprête à s'envoler pour Bakou, en Azerbaïdjan. Dans ce pays de référence pour cette discipline, ils vont s'aguerrir avant d'entrer en compétition au JOJ.
3: Voilà, et ce reportage supersonique d'Alicia Prera qui met un terme à cette page des sports à Ronadio.
2: Merci à elle, merci à vous également, El Ashtan Lakhandiaï. Vous nous revenez dans le bloc d'infos de 7h-8h pour d'autres informations sportives. Radio Sénégal, Salam Sénégal, 6h, à passer de 42 minutes, nous avons dit Théolokon, qui est radio nationale, c'est notre matinal Salam Sénégal. Si nous avons tout fait avec 7 minutes, nous avons lu sur nos chaînes, synchronisation ak chaîne nationale ginaaw avi et communiqué waye nak dañuy door ligue suñu ñaaxlu ko patch matinal bi le yon nak dañ koy door ak walum oil and gaz.
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2: Oui, c'est une série de reportages qui sont des gens qui sont venus à la maison de la vallée du fleuve du Sénégal. Il faut faire des choses qui sont venus à la maison de la maison de la maison de la producteurs. Nous avons eu l'état de la maison de la maison de la maison de la maison de la maison de la maison de la maison de la maison de la maison de la maison
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2: 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Grand merci à toutes nos équipes à la mise en onde ce matin. Papa Matarsar assisté de Ngagne Demba Diop au CDM Sidna au montage Amadou Ndiaye rédaction en chef Adia Khalifa Koulibaly ici coordination Papa Malik Ndawa Elisabeth Agnassar logistique Ibrahima Diop et Saliou Diouf. Le retour des infos, le journal de 7h qui vous sera présenté par Youssouf Konté, c'est dans moins de 4 minutes.
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0: Le journal Youssouf Kanté, bonjour.
2: Bonjour Aruna, bonjour à tous.
0: Voilà, une de votre journal, le bilan général des accidents à l'issue du Grand Magal de Touba.
2: 25 décès, 600 blessés sur 326 accidents enregistrés. Ce sont des chiffres qui ont été révélés hier, des chiffres qui font que le gouvernement a pris la décision de renforcer la sécurité routière lors du Grand Gamou. Édition 2026, à Tivavone justement, la brigade d'hygiène y a mobilisé ses éléments pour lancer ses activités. Tenant compte de la conjoncture mondiale et de la raréfaction des ressources financières, l'État du Sénégal a décidé de rationaliser les dépenses des institutions et du gouvernement. 2451 milliards, ce sont les prévisions de 2027.
0: À votre suite, Youssouf, vous aurez la revue de presse de Mansoba, le dossier Société du jour. Ce matin, focus sur le mariage traditionnel chez les Mandjak. Une alliance, vous le verrez dans le reportage d'Emmanuel Bouba-Yanga qui va au-delà des deux personnes. Les sports et la Standard Ndiaye, édition mise en onde ce matin par Papa Matar Sarr.
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0: D'abord, prévision et exécution budgétaire 2026, l'État resserre la ceinture.
2: 2451 milliards francs CFA, c'est l'enveloppe budgétaire notifiée aux institutions et aux départements ministériels pour l'année 2027, avec une baisse de près de 288 milliards francs CFA par rapport à la loi de finances initiale 2026. Cette baisse de 288 milliards francs CFA s'explique par les difficultés économiques et financières du pays, d'après le ministère de l'Économie, des Finances et du Plan, qui a publié hier une circulaire. Le montant des dépenses de fonctionnement prévues en 2027 est de 1470 milliards 200 millions francs CFA et celui des investissements est de 980 milliards 700 millions francs CFA. Le ministère a insisté sur la rationalisation des dépenses dans ce contexte marqué par la raréfaction des ressources budgétaires et la nécessité de répondre aux nombreuses attentes des populations. Il est important pour le gouvernement de veiller à une utilisation optimale des ressources financières et à l'amélioration de la qualité des services rendus, comme il est mentionné dans la lettre circulaire.
0: Mamadou Diagne Fada, désigné nouveau coordonnateur du Front pour la défense de la démocratie et de la République.
2: Le leader de LDR, Yesal, succède à Oumar Sarr à la coordination de cette coalition de mouvements et de partis politiques de l'opposition. Hier, la conférence des leaders du FDR a échangé longuement sur la situation politique nationale et notamment sur les prochaines élections. Elle a décidé de mener donc son combat pour le respect du code électoral et du calendrier électoral. Le FDR dit ne ménager aucun effort pour installer une coalition gagnante de l'opposition, quel que soit le moment et la forme des élections à venir.
0: 25 décès et 600 blessés sur 226 accidents notés sur les routes de Touba.
2: Donc j'allais dire 326 accidents notés sur les routes de Touba, Aruna. Donc c'est le bilan dressé par le ministère des Transports terrestres et aériens à l'issue du Grand Magal de Touba, édition 2026, des chiffres révélés lors d'une réunion d'évaluation du dispositif opérationnel et des préparatifs du Gamou de cette année, hier donc à Diamniadio, en présence de notre reporter Fatoumba Kidjouf Kanouté.
4: Comparé à l'année dernière, le nombre d'accidents de la route enregistrés lors de l'édition 2026 du Grand Magal de Touba a connu une baisse. Cependant, le ministre des Transports déplore les pertes en vies humaines, Abdoul Ahad Ndiaye.
5: J'ai, au nom du président de la République, au nom de son premier ministre et au nom de tous mes collègues du gouvernement, présenter nos condoléances à toutes les familles. Le gouvernement a déployé d'énormes efforts pour éviter ces drames et continuera à faire ainsi.
4: Lors de cette rencontre, plusieurs décisions ont été prises pour améliorer le dispositif de sécurité à quelques jours du Gamou. Abdoul Ahad Ndiaye.
5: Au niveau du secrétariat général, veillez à une planification anticipée et à une contribution étroite du dispositif opérationnel du Gamou 2026, engager en amont du Gamou le renforcement des dispositifs de contrôle routier et de régulation du trafic sur les autoroutes et les principaux axes routiers concernés. ADS, avec la mise en service du tronçon Tiadiaï-Kaolack, mettre en place une communication appropriée auprès des usagers. l'ADS, renforcement des contrôles sur cet axe, en coordination notamment avec les forces de défense et de sécurité, avec une attention particulière portée à la maîtrise des excès de vitesse et au comportement à risque.
4: Le bilan du Grand Magal montre également que la majorité des accidents s'est produite sur les routes nationales. Ces accidents sont principalement dus à des facteurs humains. La plupart des décès impliquant des conducteurs de deux roues sont liés au non-port du casque. Rufisque Fatoumba Kedjouf Kanouté pour Radio Sénégal.
0: Fatoumba Kedjouf Kanouté, merci. Direction justement à Tiouavane. Et on va parler du lancement des activités de couverture sanitaire du Gamou.
2: Oui, un plan d'action qui a mobilisé plus de 200 agents de la brigade régionale d'hygiène et des acteurs communautaires pour assurer la prévention, la sensibilisation, le contrôle et la désinfection de toute la ville sainte durant la période du Mauloud. La direction régionale de la santé de Thiès dirige les opérations, nous dit Amina Tedje.
1: Le dispositif de couverture sanitaire de l'édition 2026 du Mauloud dévoilé. La direction régionale de la santé déploie plus de 200 agents d'hygiène pour des opérations de désinfection des sites d'accueil, la sensibilisation communautaire et la prévention médicale. Capitaine Armand Sec, commandant de la brigade régionale d'hygiène de Thiès.
6: Ce dispositif démarre d'abord par la promotion et la prévention de la santé. Maintenant, cette année, nous avons mobilisé 204 éléments. Les activités ont été maintenant ciblées en trois axes. C'est la communication, la police de l'hygiène, la salubrité publique.
1: Pour assurer la sécurité sanitaire des populations et la salubrité publique, les autorités médicales misent sur la communication de proximité. Avec la mise à contribution de tous les acteurs communautaires, Ababakar Sadirnia, adjoint au gouverneur chargé du développement.
7: La mise à disposition de 100 éléments de la part de la commune de Tiouawan pour venir prêter main forte aux services techniques. C'est des acteurs communautaires qui vont être aussi appuyés par les délégués de quartier, les Badjen Gokh et les relais communautaires pour montrer toute la dimension communautaire qui est derrière la sécurité sanitaire de manière générale pour pouvoir mettre les pèlerins dans les meilleures conditions d'hygiène et de santé possible.
1: Cette année, l'innovation et le démarrage précoce de la lutte antivectorielle et l'élimination des gîtes larvaires et les dépôts d'ordures sauvages afin de prévenir les maladies liées aux inondations. Aminata Diétiès, RTS.
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0: Ok, Dougou, il est 7h passées de 7 minutes. Dakar et Bamako veulent lever Youssouf les blocages sur le trafic.
2: Le Conseil sénégalais des chargeurs COSEC mène une mission conjointe à Kédougou en collaboration avec le Conseil malien des chargeurs. Il s'agit d'identifier les contraintes qui ralentissent le trafic entre Dakar et Moussala sur le corridor Dakar-Bamako. La mission a rencontré les autorités administratives, les transporteurs et les opérateurs économiques, nous dit Alioune Badara Djémé.
9: La compétitivité de tout port dépend de la fluidité des marchandises au niveau de ses corridors. Et le port de Dakar n'est pas en reste. Daouda Sarr est le directeur de la promotion et de l'assistance des chargeurs au Conseil sénégalais des chargeurs.
10: On a remarqué que les blocages au niveau des corridors impactent négativement les opérations portières et les opérations au niveau des plateformes logistiques. Pour avoir un port vraiment compétitif, il faut acheminer les marchandises dans les délais. Et pour acheminer les marchandises dans les délais, il faudrait assurer une fluidité au niveau des corridors.
9: Pour lever tout ce qui peut constituer une contrainte, une mission conjointe d'identification séjourne à Kédougou.
10: Cette mission a été initiée par le COSEC suite à une demande des acteurs. Il s'agit ici de relever les contraintes rencontrées par les transporteurs, les chargeurs ainsi que les transiteurs tout au long de ce corridor. Dégager des recommandations qui vont permettre de trouver des solutions idoines pour régler les problèmes répertoriés.
9: Pour un meilleur approvisionnement du Mali, le COSEC travaille en étroite collaboration avec le Conseil malien des chargeurs, Assane Serou Diallo, son représentant au Sénégal.
11: Cette mission est de Dakar à Moussala. On va y travailler directement avec les services compétents au Mali. Après cette mission, quand on va relever tout ce qui se passe, garantir la fluidité des opérations, lever le goulot d'étranglement. Et de l'autre côté, il y aura un travail qui sera fait aussi.
9: Sur la lancinante doléance d'une voie de contournement, le chef de la division de promotion et de réglementation et la direction des transports terrestres préfère des corridors en deux fois. Deux voies. À Kidou pour la RTS. Aline Badara Djemé.
0: Bakunda Youssouf, le fleuve de Mamakunda pollué.
2: Si les travaux de curage préservent pour l'instant les habitations des inondations, le fleuve Mamakunda se transforme en une véritable bombe écologique. Au quartier Pont, les eaux ont pris une couleur verte à cause d'une pollution extrême, une situation critique qui paralyse totalement l'activité des femmes maraîchères. Le reportage est signé Abraham Paul Pouy.
12: Nous sommes sur le pont du quartier pauvre. Sous nos pieds, le Mamakunda s'écoule. L'eau est verte et opaque. Une prolifération d'algues toxiques nourries par le déversement continu d'eau usée et de déchets de tout genre. Si rien ne calme l'eau, elle est vite évacuée par le Mamakunda. Mais le problème, c'est que les déchets empêchent l'eau de couler normalement. De l'autre côté de la rive, les habitations restent au sec, pas d'inondation pour l'instant. Pour le moment, il n'y a pas d'inondation. L'année dernière, à pareille époque, c'était le calvaire total. Mais le soulagement s'arrête là. Pour le regroupement des femmes qui exploitent le périmètre maraîcher, c'est le coup d'arrêt total.
13: Vous avez constaté vous-même, le périmètre maraîcher est complètement abandonné. On ne peut plus rien faire, on ne peut plus travailler. Tout cela à cause des saletés accumulées dans le bloc.
12: Une véritable bombe écologique. Alors, comment désamorcer la crise? Djibril Sohna, expert en hydraulique et fin connaisseur du Mamakunda.
14: C'est de valoriser, c'est de faire des résidus de crue, de faire une étude sérieuse. Le Mamakunda n'était pas répertorié dans notre bassin versant. Parce que tant qu'un barrage n'est pas fait, tout cours d'eau peut à tout moment déborder.
12: Aujourd'hui, les populations lancent un appel à l'État du Sénégal et à la municipalité pour la restauration du Mamakunda. Abraham Paul Pouitamba Kunda, Radio Sénégal.
0: Abraham Paul Pouitamba, grand merci. Et Aziz Inchor, Youssouf, les jeunes ne se retrouvent pas encore dans les politiques de l'État.
2: L'emploi, la formation et le foncier restent des barrières majeures pour une jeunesse qui ne demande qu'à se développer face à cette urgence. Avec un taux de chômage de 30%, le directeur régional de la jeunesse mise sur les structures étatiques pour qu'elles apportent des réponses concrètes aux préoccupations de la jeunesse de Ziguinchor. Il a fait ce cri du cœur lors de la célébration de la journée mondiale de la jeunesse hier. Donc nous retrouvons Sékou Koli à Ziguinchor.
15: Avec une population composée principalement de jeunes de 15 à 35 ans, la région de Ziguinchor compte sur une jeunesse dynamique et engagée. Toutefois, l'accès à l'éducation, à la formation, à l'emploi et à l'entrepreneuriat reste un défi quotidien pour eux. Le directeur régional de la jeunesse de Ziguinchor, Ibrahim Diba.
16: Le taux de chômage à Ziguinchor, nous sommes pratiquement vers les 30% de chômage. Et ce qui explique cette situation, c'est surtout le manque d'opportunités à un emploi décent. Et aussi le manque de financement pour ces jeunes-là qui souhaiteraient s'aventurer dans le monde de l'entrepreneuriat.
15: À cela s'ajoutent les défis fonciers et sanitaires.
16: Si nous prenons l'exemple du VIH-SIDA, le taux de prévalence à Ziguinchor se trouve à 1,5%. Nous avons pratiquement multiplié par 5 le taux au niveau national qui se trouve vers 0,3%. Et le paradoxe est que la grande majorité des nouvelles infections concernent des jeunes qui sont âgés de moins de 24 ans. L'autre défi, c'est surtout l'accès aux terres. Il nous arrive très souvent d'échanger avec des jeunes qui sont porteurs de projets agricoles, mais ils n'ont pas accès aux terres au niveau de la région de Ziguinchor.
15: La région de Ziguinchor est aussi touchée par l'immigration clandestine et l'exode rural. Selon le directeur de la jeunesse, de nombreux jeunes ont quitté Ziguinchor faute d'opportunités, d'où l'appel lancé à ces derniers pour qu'ils s'approchent des agences, des structures de l'État qui offrent des solutions concrètes. De Ziguinchor, d'où vous a parlé Sékou Koli pour Radio Sénégal.
0: Et puis face à l'insécurité alimentaire à Matam, dans le nord du pays, des ménages seront appuyés.
2: 2500 ménages précisément vont recevoir dans les prochains jours des assistances en termes d'intrants de cash transfert et de bons alimentaires, des appuis provenant de partenaires qui viennent renforcer ainsi les initiatives de l'État pour faire face à l'insécurité alimentaire dans la région. Une mission du secrétariat exécutif du Comité national de développement de la nutrition a séjourné à Matam où nous retrouvons Omar Nying.
17: Dans la région de Matam, 62 000 personnes vivent dans une situation d'insécurité alimentaire. Le plan national de riposte à l'insécurité alimentaire en période de soudure prend en compte les départements de Matam et de Ranérou. Mahfouz Baldé, directeur régional de la sécurité alimentaire de Matam.
18: Du point de vue population en insécurité alimentaire, on a eu 62 000 personnes. Environ 2500 ménages devraient être assistés dans les 20 jours prochains. Donc ces ménages vont bénéficier, certains par endroit, des appuis intrants, d'autres des appuis en nutrition cash transfert, mais aussi cash bonus, c'est-à-dire donc des bons alimentaires.
17: Selon des enquêtes, le taux de la malnutrition aiguë a atteint le seuil de 17% dans la région de Matam. Mbaïsé Diaw, chargé de la gestion des données et des connaissances au niveau du secrétariat exécutif du Conseil national de développement de la nutrition.
19: La malnutrition aiguë est au-delà du seuil critique de 15%. Cette situation critique interpelle tout le monde. Nous avons réuni tous les secteurs clés pour avoir une réponse coordonnée globale pour infléchir cette situation-là.
17: Le comité régional de développement de la nutrition, présidé par l'adjoint au gouverneur chargé du développement, Tafsir Babaan, a permis de faire le point sur l'état d'exécution des projets de nutrition communautaire mis en œuvre par le secrétariat exécutif du Conseil national de développement de la nutrition. Omar Nying, Matam, Radio Sénégal.
0: À 7h passée d'un quart d'heure, merci Youssouf Konté, fin de votre journal. Avant de nous quitter, le rappel des titres, le bilan général des accidents à l'issue du Grand Magal de Touba.
2: 25 décès, 600 blessés sur 326 accidents enregistrés. Ces chiffres font que le gouvernement ait pris la décision de renforcer la sécurité routière lors du GAMU édition 2026. À Tivavone, justement, la brigade d'hygiène y a mobilisé ses éléments pour lancer ses activités. Tenant compte de la conjoncture mondiale et de la raréfaction des ressources financières, l'État du Sénégal a décidé de rationaliser les dépenses des institutions et du gouvernement. 2451 milliards francs CFA, ce sont les prévisions de 2027.
0: Merci beaucoup Youssouf Konté pour toutes ces informations. Vous nous revenez à 9h pour le Flash Info. En attendant, il est 7h passé de 16 minutes. La suite, la revue de presse de Mansour Ba, la une ce matin, rationalisation des dépenses publiques, ministères et institutions, invités à asserrer la ceinture. Le grand entretien de Salam Sénégal, notre invité ce matin, Denis Ndour, consultant en droit humain. Les Mondjaks sont une ethnie d'Afrique de l'Ouest très attachée à la tradition. Pour eux, le mariage unit les familles, pas seulement les deux époux.
20: Le père de la femme parle, la mère de la femme parle, les tantes même parlent. Concrètement, en 10 ans, aujourd'hui, nous scellons un lien éternel entre telle famille et telle famille, entre telle fille et tel garçon.
0: Voilà le mariage traditionnel Mandjak, une alliance entre deux familles. Un dossier société signé Emmanuel Boubayanga à suivre après les sports.
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21: Rebonjour, on se retrouve.
0: Et on démarre par l'Afro-Basket DU18 en Côte d'Ivoire. Les Lyonceaux jouent leur quart de finale à 15h30.
21: Oui, exactement. Là-bas, du côté de Trècheville, au Palais des Sports, cette équipe du Sénégal qui va affronter Madagascar. Il faut dire que les Sénégalais vont aborder cette rencontre avec une bonne dose de confiance selon leur coach Mohamed Sen. La suite à 18h, le pays hôte, la Côte d'Ivoire, qui affronte l'Égypte à 20h. Cameroun qui fera face à l'équipe du Tchad, mais c'est le Mali, le pays tenant du titre, qui va ouvrir les hostilités tout à l'heure. Ce sera à partir de 13h.
0: Le football féminin, l'affiche de la finale de la CAN dame connue.
21: Oui, qui va opposer justement contre toute attente la surprenante équipe du Malawi. Le Malawi qui justement fera face au lioncelle indomptable du Cameroun. Et dimanche 16 août à 19h, GMT. Le stade Moulay Abdallah ne pourrait pas certainement refuser du monde, puisque vous le savez, le Maroc, pays hôte, a été éliminé. Et au bout du suspense, le Cameroun, vainqueur en demi-finale, 3-1 contre 1, 0-0 au temps réglementaire, alors que le Malawi est donc l'équipe invitée surprise du dernier acte de cette Coupe d'Afrique des Nations 2026, s'est imposée face à l'Algérie et sur le score de 3-1. La petite finale aura lieu samedi prochain et peut-être pour le public marocain de se racheter un tout petit peu devant cette équipe de l'Algérie.
0: En Europe, on a joué hier la finale de la Supercoupe.
21: Oui, avec une équipe du Paris Saint-Germain qui ouvre sa saison 2026-2027 par ce trophée majeur, vainqueur de Aston Villa de 2-1 en finale de la Supercoupe d'Europe de l'UEFA, le club francilien et qui justement, eh bien, après sa victoire l'année dernière, c'était face à l'équipe équipe anglaise, celle de Tottenham est décidément qui dira mieux à Rony Diouf. Le Paris Saint-Germain est décidément le roi de l'Europe du football.
0: Et sur le site Dakar 2026, les sélections nationales sénégalaises en pleine préparation. Et ce matin, un coup d'œil sur la lutte.
21: Oui, c'est la lutte. La sélection nationale de lutte est en stage depuis mardi à l'arène nationale de Pékin. Filles et garçons qui travaillent la technique avec le nouveau règlement de cette compétition à CJOJ. 31 octobre, 13 novembre prochain. L'objectif, c'est de décrocher la qualification, mais aussi de performer à domicile. Notre reporter Alicia Pereira a suivi la dernière séance. Nous écoutons son reportage.
4: Dans la salle, des garçons torse nus et des filles en short s'échauffent sur la piste. Le chronomètre est alors lancé pour une durée de 3 minutes. Deux lutteurs sont aux prises. Chacun surveille le geste de son adversaire. Un moment de faiblesse suffit pour attraper furtivement un bras ou une jambe afin de le terrasser. Le tout sous les yeux de Sitornou, arbitre international.
5: On peut gagner le match en ayant des points. Par exemple, à la fin du temps, j'ai un point, je gagne le match. J'ai deux points, je mène 2-1, je gagne le match. Comme aussi, je peux obtenir les 3 points directement en faisant une chute sur le dos. Si je fais tomber mon adversaire sur le dos, je marque directement 3 points. Et là, le combat est terminé.
4: Le coach Elisabeth Sambou essaie de familiariser ses protégés à ces règlements. Ils sont en pleine préparation des JOJ Dakar 2026.
22: On est confiant avec des enfants. Pour le moment, physiquement, ils sont prêts. Et mentalement aussi, on voit que ça vient.
4: Fatou Bintou Koli et Ibrahim Ndour ont fini de fourbir leurs armes.
23: Préparer les Jeux Olympiques, ça demande aussi de la concentration et surtout la confiance en soi.
24: Nous avons préparé beaucoup sur la technique et essayé d'appliquer les consignes des COSU.
23: Notre objectif est de prendre toutes les médailles, si c'est possible, parce qu'on a confiance en soi et on a vu aussi les entraînements, comment ça se passe, c'est dur, mais on maintient.
4: La sélection nationale de lutte olympique s'apprête à s'envoler pour Bakou, en Azerbaïdjan. Dans ce pays de référence pour cette discipline, ils vont s'aguerrir avant d'entrer en compétition au JOJ.
21: Un reportage exhaustif supersonique de Alicia Pereira. J'ai beaucoup aimé, en tout cas à Rony Diouf. Mm-hmm. Et ce qui met un terme à cette page des sports.
0: Merci beaucoup, Elaj. Attends, Khandiaïon.
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0: Chez les Mandjacs, l'union de deux personnes ne se limite pas à un couple. Installé en Guinée-Bissau, au Sénégal, en Gambie et dans la diaspora, cette ethnie d'Afrique de l'Ouest conçoit le mariage comme l'alliance profonde de deux familles, fondée sur les rites coutumiers et le respect des ancêtres. Le processus matrimonial s'étale sur plusieurs semaines, voire plusieurs mois. Loin d'être expéditif, il obéit à un protocole précis de l'enquête de moralité et de la

0: Tu vois, à mon père. Et c'est à mon père de faire le déplacement. Le papa, d'abord, met des enquêtes sur la famille de la fille. Et c'est une famille travailleuse. Et c'est une famille respectueuse et respectable. Si tel est le cas, voilà, on fonce. L'autre côté aussi, eux aussi vont faire l'enquête. Le garçon, il est comment? Est-ce qu'il a une bonne éducation? Est-ce qu'il a accepté de suivre les pas de ses parents? Dès qu'il a de bonnes informations sur les deux parents, plus les garçons, là-bas aussi, on a de bonnes informations sur la fille et sur les parents, il n'y a plus de problème. Marie aura lieu. Un enfant bien éduqué, on dit qu'il ne dit jamais non à son papa, surtout sur le plan mariage.
1: Le jour du mariage est rythmé par les danses, les libations et les offrandes adressées aux esprits des ancêtres et aux forces invisibles qui placent le nouveau couple sous la protection bienveillante des ancêtres. Ce n'est pas tout, les libations et les offrandes matérialisent également le lien indéfectible entre les vivants et les ancêtres, garants de l'ordre familial et de la fécondité.
0: Le jour même du mariage, là, au seuil de la porte, c'est là où on dit on jure. Là, famille, de la femme. C'est le premier liquide à verser, l'eau. On prend l'eau, on verse d'un coup. On parle un peu après. Maintenant, on prend l'alcool, on verse. Ça peut être 20 palmes. La plupart des cas, c'est du canard. On verse là-bas. Le père de la femme parle. La mère de la femme parle. Les tantes même parlent. Concrètement, en 10 ans, aujourd'hui, nous scellons un lien éternel entre telle famille et telle famille, entre telle fille et tel garçon. Si dans la famille de la fille, il y a quelqu'un qui en douce par voie de sorcellerie qui veut détruire ce lien-là, c'est lui avec nos ancêtres. En quittant ici, quelqu'un veut suivre pour faire du mal à la délégation en route, c'est cette personne-là avec nos ancêtres. Et celui qui aura eu l'audace de dire que je vais casser le mariage-là, c'est lui avec les ancêtres. Et le mariage, on donne. Monsieur, on t'a donné notre fille jusqu'à ce que la mort vous sépare. Ni à moi, le père, ni à ma femme qui est la mère de la fille, personne ne peut le faire. Et celui qui le tentera, que je suis en vie un jour ou que je meurs un jour, et celui qui tentera, c'est lui avec nos ancêtres. C'est conclu. On prend la femme, on la met. Mais arrivé là-bas aussi, avant d'entrer, il y a une délégation qui les accueille. Et à la porte, on met un pilon. Le pilon, la femme qui venait en mariage est venue aider les parents à piler de quoi manger. Parfois, vous voyez le balai, à rendre propre la maison conjugale. Il faut égorger un bouc. Le bouc, c'est du sang, la progéniture. La femme qui est venue là, on veut qu'elle remplisse notre maison d'enfants. Et le sang là, c'est pour montrer à nos ancêtres, vous avez reçu quelqu'un d'autre qui est venu s'ajouter aux autres membres de la famille. Le premier repas que la femme doit manger, c'est du riz avec du lait et mélangé avec de l'huile de palme. Le lait signifie quoi? La vie. C'est une femme qui doit allaiter. L'huile de palme, ça c'est la force, le côté sacré du mariage.
1: Si aujourd'hui, certains jeunes tiennent à respecter les traditions, héritage qu'ils essaient de conserver jalousement, la modernité gagne du terrain et constitue une sérieuse menace. Kolda Emmanuel Boubayanga pour Radio Sénégal.
2: Voilà le dossier société du jour donc qui nous vient de Kolda, dossier signé Emmanuel Boubayanga sur le mariage traditionnel Mandjak, une alliance entre deux familles. Radio Sénégal, la suite de votre journal, la revue de presse dans un court instant.
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2: Et c'est avec vous, Mansour Ba, bonjour.
4: Bonjour, Arona Diouf. Rationalisation des dépenses publiques, institutions et ministères sommet de plafonner leurs enveloppes à 2451 milliards de francs CFA. C'est à la une du journal L'As. 2451 milliards sous haute contrainte, titre Le Soleil, confronté au durcissement de la conjoncture internationale et à la raréfaction des ressources. Le gouvernement écrit, mon confrère Patignan prépare son prochain projet de loi de finances sous le signe d'une rigueur assumée avec pour priorité de préserver la trajectoire de soutenabilité des finances publiques, préparation LFI 2027, la cure d'austérité. Et dans le quotidien enquête ce matin, les plafonds de dépenses en baisse de près de 288 milliards par rapport à la LFI 2026. Les ministères et institutions sont invités à serrer la ceinture et à revoir certaines ambitions à la baisse, subventions, emplois, investissements. Les mesures drastiques pour une maîtrise du déficit public sont à lire dans le journal Enquête. Et puis Arona Diouf, maîtriser les prix au Sénégal est devenu un casse-tête tellement les hausses sont quasi quotidiennes. Wolf Quotidien alerte ce matin sur un marché qui s'affole. Le kilogramme de la viande de bœuf est vendu à 5 500 francs, 7 000 francs pour la viande de mouton. L'inflation, selon le journal,

0: mal du fond de terre gagnent également le poisson et les légumes. La SCOSEN demande à l'État de mettre fin à la tyrannie des intermédiaires. Code du travail, les députés ramènent le CDD, contrat à durée déterminée à 2 ans, grâce à un amendement du député Moussa Hamadi Sarr. L'information est à la une du quotidien Les Échos. Hier, rapporte le journal, les députés n'ont pas fait qu'examiner la proposition de loi sur la déclaration de patrimoine à l'entrée et à la sortie. Ils ont examiné les projets de loi portant code du travail et code de la sécurité sociale. Ces projets avaient suscité beaucoup de controverses des syndicalistes, poussant les députés à renvoyer les textes à une seconde lecture. Hier, le député de Diam Angirine, Moussa Hamadi Sarr, a fait un amendement pour porter les contrats à durée déterminée de 4 à 2 ans. Un amendement que les députés ont adopté à l'unanimité et qui pourrait, selon mes confrères, calmer les syndicalistes. La plénière aura lieu mardi. Hier, mercredi, vous l'avez certainement remarqué, Aaron Diouf, il n'y a pas eu de conseil des ministres comme attendu. Pourquoi? La question trouve sa réponse dans Les Échos ce matin, même si aucune communication officielle n'a été faite sur la question, précise le journal. Il revient qu'une partie du gouvernement est actuellement en congé pour une durée de 15 jours. Terminons avec cette information à la une de l'Observateur. Au commissariat central de Thiès, une étudiante de l'UVS âgée de 24 ans accouche de jumeaux, les étouffe à mort, puis les glisse dans un sac plastique, à lire ce matin dans l'Observateur.
1: La revue de presse de Mansoba qui met un terme à cette édition française de la matinale. Merci beaucoup, Ribari. Les infos en Wolof dans une poignée de secondes.

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16: 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Mesdames, messieurs, bonjour. Une synthèse de l'actualité à la mise en onde, Matar Sarr.
17: Youssouf Conté.
16: 2527 enseignants seront recrutés spécialement pour l'année 2026-2027. C'est un recrutement autorisé par le gouvernement selon le ministère de l'Éducation nationale. Objectif, renforcer les effectifs du personnel enseignant. Une rencontre de partage consacrée à ce recrutement est prévue aujourd'hui à partir de 11h dans la salle de réunion du secrétariat général du ministère de l'Éducation nationale. Pour un Gamou avec zéro accident, les autorités étatiques misent sur la planification et l'anticipation. Hier, le ministre des Transports terrestres et aériens, Abdouahad Ndiaye, s'est appuyé sur le bilan général du Magal pour tirer les leçons. 25 décès et 600 blessés sur 326 accidents enregistrés. Le gouvernement veut éviter ce scénario. C'est pourquoi les dispositions sécuritaires seront renforcées à tous les niveaux, rassure le ministre Abdou Ahad Ndiaye. Modou Diagne Fada, désigné nouveau coordonnateur du Front pour la défense de la démocratie et de la République, le leader de LDR-YSL, succède à Oumar Sarr à la coordination de cette coalition de mouvements et de partis politiques de l'opposition. Hier, la conférence des leaders du FDR a échangé longuement sur la situation politique nationale et notamment sur les prochaines élections. Elle a décidé de mener son combat pour le respect du code électoral et du calendrier électoral. Le FDR dit ne ménager aucun effort pour installer une coalition gagnante de l'opposition, quel que soit le moment et la forme des élections à venir. Jour d'élections présidentielles et législatives en Zambie, près de 9 millions d'électeurs appelés aux urnes pour départager 14 candidats, dont le président sortant, Hakainde Hichilema. Donc il avait été élu en 2021. Tout de suite la version Wolof.
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0: 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pluvieux orageuses di ñew mais xamal neen que le ciel est toujours surveillé dana tang xam ngeen né humidité bi mom metina de
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0: 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Vous avez un excellent temps.
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5: paragraphe 5 à 6 lignes
2: Plus
4: près de vous, portrait de Gunlen Djegé, Natalou.
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2: 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ce soir quand même.
1: Voilà.
2: Bonne journée à tous et prenez bien soin de vous.

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2: Adi Fatou Barry.
0: À la technique, Pape Matar Sarr. Bienvenue à tous. 2451 milliards francs CFA. C'est l'enveloppe budgétaire notifiée aux institutions et aux départements ministériels pour l'année 2027 avec une baisse de près de 288 milliards de nos francs par rapport à la loi de finances initiale 2026. Cette baisse de près de 288 milliards s'explique par les difficultés économiques et financières du Sénégal, d'après le ministère de l'économie, des finances et du plan qui a publié hier une circulaire. Le montant des dépenses de fonctionnement prévues l'année prochaine est de 1 470 milliards 200 millions de nos francs, celui des dépenses d'investissement étant de 980 milliards 700 millions de nos francs. Le ministère a également insisté sur la rationalisation des dépenses. Autre brève, 2527 enseignants seront recrutés spécialement pour l'année scolaire 2026-2027. Un recrutement autorisé par le gouvernement selon le ministère de l'Éducation nationale. L'objectif étant de renforcer les effectifs du personnel enseignant. Une rencontre de partage consacrée à ce recrutement est prévue ce matin. Ce sera tout à l'heure à 11h dans la salle de réunion du secrétariat général du ministère de l'Éducation nationale à Djamnadio. Et en politique, Modou Diagne Fada a désigné nouveau coordonnateur du Front pour la défense de la démocratie et de la République. Le leader de LDR-ISL succède à Omar Sarr à la coordination de cette coalition de mouvements et partis politiques de l'opposition. Hier, la conférence des leaders du FDR a échangé longuement sur la situation politique nationale et notamment sur les prochaines élections. Elle a décidé de mener son combat pour le respect du code électoral et du calendrier électoral. 326 accidents, 600 blessés et 25 décès. Voilà le bilan général des accidents dressés par le ministère des Transports terrestres et aériens à l'issue du Grand Magal de Touba de cette année. Des chiffres révélés lors d'une réunion d'évaluation du dispositif opérationnel et des préparatifs du GAMU à venir. C'était à Djamnadio, Fatoumba Kedjouf Kanouté.
3: Comparé à l'année dernière, le nombre d'accidents de la route enregistrés lors de l'édition 2026 du Grand Magal de Touba a connu une baisse. Cependant, le ministre des Transports déplore les pertes en vies humaines, Abdoul Ahad Ndiaye.
4: J'ai, au nom du président de la République, au nom de son premier ministre et au nom de tous mes collègues du gouvernement, présenté nos condoléances à toutes les familles. Le gouvernement a déployé d'énormes efforts pour éviter ces drames et continuera à faire ainsi.
3: Lors de cette rencontre, plusieurs décisions ont été prises pour améliorer le dispositif de sécurité à quelques jours du GAMU. Abdoul Ahad Ndiaye.
4: Au niveau du secrétariat général, veillez à une planification anticipée et à une contribution étroite du dispositif opérationnel du GAMU 2026. Engagez en amont du GAMU le renforcement des dispositifs de contrôle routier et de régulation du trafic sur les autoroutes et les principaux axes routiers concernés. ADS, avec la mise en service du tronçon Tiadiaï-Kaolack, met en place une communication appropriée auprès des usagers. ADS, renforcement des contrôles sur cet axe en coordination notamment avec les forces de défense et de sécurité, avec une attention particulière portée à la maîtrise des excès de vitesse et au comportement à risque.
3: Le bilan du Grand Magal montre également que la majorité des accidents s'est produite sur les routes nationales. Ces accidents sont principalement dus à des facteurs humains. La plupart des décès impliquant des conducteurs de deux roues sont liés au non-port du casque. Rufisque Fatoumba Kedjouf Kanouté pour Radio Sénégal.
0: Parlant du GAMU de Tivaouane et sur la couverture sanitaire, il est prévu la mobilisation de plus de 200 agents de la brigade régionale d'hygiène et des acteurs communautaires pour assurer la prévention, la sensibilisation, le contrôle, mais aussi la désinfection dans toute la cité de Maodo. Durant la période du GAMU, la direction régionale de la santé de Thiès dirige les opérations. Aminata Djey.
5: Le dispositif de couverture sanitaire de l'édition 2026 du Maulid dévoilé. La direction régionale de la santé déploie plus de 200 agents d'hygiène pour des opérations de désinfection des sites d'accueil, la sensibilisation communautaire et la prévention médicale. Capitaine Armand Sec, commandant de la brigade régionale d'hygiène de Thiès.
6: Ce dispositif démarre d'abord par la promotion et la prévention de la santé. Mais là, cette année, nous avons mobilisé 204 éléments. Les activités ont été maintenant ciblé en trois axes. C'est la communication, la police de l'hygiène, la salubrité publique.
5: Pour assurer la sécurité sanitaire des populations et la salubrité publique, les autorités médicales misent sur la communication de proximité. Avec la mise à contribution de tous les acteurs communautaires, Ababacar Sadirnia, adjoint au gouverneur chargé du développement.
7: La mise à disposition de 100 éléments de la part de la commune de Tiwawan pour venir prêter main forte aux services techniques. C'est des acteurs communautaires qui vont être aussi appuyés par les délégués de quartier, les badjins gokh et les relais communautaires pour montrer toute la dimension communautaire qui est derrière la sécurité sanitaire de manière générale, pour pouvoir mettre les pèlerins dans les meilleures conditions d'hygiène et de santé possibles.
5: Cette année, l'innovation et le démarrage précoce de la lutte antivectorielle et l'élimination des gîtes larvaires et les dépôts d'ordures sauvages afin de prévenir les maladies liées aux inondations. Aminata
0: Le Conseil sénégalais des chargeurs mène une mission conjointe à Kédougou avec le Conseil malien des chargeurs. Il s'agit d'identifier les contraintes qui ralentissent le trafic entre Dakar et Moussala sur le corridor Dakar-Bamako. Aloubadara Djemé.
8: La compétitivité de tout port dépend de la fluidité des marchandises au niveau de ses corridors. Et le port de Dakar n'est pas en reste. Daouda Sarr est le directeur de la promotion et de l'assistance des chargeurs au Conseil sénégalais des chargeurs.
9: On a remarqué que les blocages au niveau des corridors impactent négativement les opérations portières et les opérations au niveau des plateformes logistiques. Pour avoir un port vraiment compétitif, il faut acheminer les marchandises dans les délais. Et pour acheminer les marchandises dans les délais, il faudrait assurer une fluidité au niveau des corridors.
8: Pour lever tout ce qui peut constituer une contrainte, une mission conjointe d'identification séjourne à Kédougou.
9: Cette mission a été initiée par le COSEC suite à une demande des acteurs. Il s'agit ici de relever les contraintes rencontrées par les transporteurs, les chargeurs ainsi que les transiteurs tout au long de ce corridor. Dégager des recommandations qui vont permettre de trouver des solutions idoines pour régler les problèmes répertoriés.
8: Pour un meilleur approvisionnement du Mali, le COSEC travaille en étroite collaboration avec le Conseil malien des chargeurs, Assane Sédou Diallo, son représentant au Sénégal.
10: Cette mission est de Dakar à Moussala. On va y travailler directement avec les services compétents au Mali. Après cette mission, quand on va relever tout ce qui se passe, garantir la fluidité des opérations, lever le goulot d'étranglement. Et de l'autre côté, il y aura un travail qui sera fait aussi.
8: Sur la lancinante doléance d'une voie de contournement, le chef de la division de promotion et de réglementation et la direction des transports terrestres préfèrent des corridors en deux fois. Deux voies. À Kidou pour la RTS. Aline Badara Djemé.
0: Et puis hier, 12 août, était célébrée la Journée mondiale de la jeunesse, occasion pour les jeunes de Ziguinchor d'exposer leur doléance. Elles ont un nom, chômage, formation et accès au foncier. Face à ces urgences, le directeur régional de la jeunesse mise sur les structures étatiques pour qu'elles apportent des réponses concrètes aux préoccupations de ces jeunes. Sekou Koli.
11: Avec une population composée principalement de jeunes de 15 à 35 ans, la région de Ziguinchor compte sur une jeunesse dynamique et engagée. Toutefois, l'accès à l'éducation, à la formation, à l'emploi et à l'entrepreneuriat reste un défi quotidien pour eux, le directeur régional de la jeunesse de Ziguinchor, Ibrahima Diba.
12: Le taux de chômage à Ziguinchor, nous sommes pratiquement

0: vers les 30% de chômage. Et ce qui explique cette situation, c'est surtout le manque d'opportunités à un emploi décent et aussi le manque de financement pour ces jeunes-là qui souhaiteraient s'aventurer dans le monde de l'entrepreneuriat.
1: À cela s'ajoutent les défis fonciers et sanitaires.
0: Si nous prenons l'exemple du VIH-SIDA, le taux de prévalence à Jigenshon se trouve à 1,5%. Nous avons pratiquement multiplié par 5 le taux au niveau national qui se trouve vers 0,3%. Et le paradoxe est que la grande majorité des nouvelles infections concernent des jeunes qui sont âgés de moins de 24 ans. L'autre défi, c'est surtout l'accès aux terres. Il nous arrive très souvent d'échanger avec des jeunes qui sont porteurs de projets agricoles, mais ils n'ont pas accès aux terres au niveau de la région de Jigenshon.
1: La région de Jigenshon est aussi touchée par l'immigration clandestine et l'exode rural. Selon le directeur de la jeunesse, de nombreux jeunes ont quitté Jigenshon faute d'opportunités, d'où l'appel lancé à ces derniers pour qu'ils s'approchent des agences des structures de l'État qui offrent des solutions concrètes. De Jigenshon, d'où vous a parlé Sékou Coly pour Radio Sénégal.
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3: Elle est signée Mansour Ba.
4: Rationalisation des dépenses publiques, institutions et ministères sommet de plafonner leurs enveloppes à 2451 milliards de francs CFA. C'est à la une du journal LAS, 2451 milliards de francs CFA sous haute contrainte, titre Le Soleil, confronté au durcissement de la conjoncture internationale et à la raréfaction des ressources, le gouvernement, écrit mon confrère Patagnan, prépare son prochain projet de loi de finances sous le signe d'une rigueur assumée avec pour priorité de préserver la trajectoire de soutenabilité des finances publiques. Préparation et les filles 2027, la cure d'austérité et dans le quotidien enquête, les plafonds de dépenses en baisse de près de 288 milliards par rapport à la LFI 2026. Les ministères et institutions sont invités à serrer la ceinture et à revoir certaines ambitions à la baisse, subventions, emplois, investissements, les mesures drastiques pour une maîtrise du déficit public sont à lire dans le journal Enquête. Maîtriser les prix au Sénégal est devenu un casse-tête, tellement les hausses sont quasi quotidiennes. Wolf Quotidien alerte ce matin sur un marché qui s'affole. Le kilogramme de la viande de bœuf est vendu à 5500 francs CFA, 7000 francs CFA pour la viande de mouton. L'inflation, selon le journal du Fonds de terre, gagne également le poisson et les légumes. L'Ascocène demande à l'État de mettre fin à la tyrannie des intermédiaires. Code du travail, les députés ramènent le CDD, contrat à durée déterminée, à 2 ans. Grâce à un amendement du député Moussa Hamadi Sarr, l'information est à la une du quotidien Les Échos. Hier, rapporte le journal, les députés n'ont pas fait qu'examiner la proposition de loi sur la déclaration de patrimoine. À l'entrée et à la sortie, ils ont examiné les projets de loi portant code du travail et code de la sécurité sociale. Ces projets avaient suscité beaucoup de controverses des syndicalistes, poussant les députés à renvoyer les textes à une seconde lecture. Hier, le député de Diamag Dirigne, Moussa Hamadi Sarr, a fait un amendement pour porter les contrats à durée déterminée de 4 à 2 ans. Un amendement que les députés ont adopté à l'unanimité et qui pourrait, selon mes confrères, calmer les syndicalistes. La plénière aura lieu mardi. Hier, mercredi, il n'y a pas eu de conseil des ministres comme attendu. Pourquoi? La question trouve sa réponse dans Les Échos. Même si aucune communication officielle n'a été faite sur la question, précise le journal, il revient qu'une partie du gouvernement est actuellement en congé pour une durée de 15 jours. Terminons avec cette information à la une de l'Observateur. Au commissariat central de Thiès, une étudiante de l'UVS, l'Université virtuelle du Sénégal, âgée de 24 ans, accouche de jumeaux, les étouffe à mort, puis l'église dans un sac plastique.
3: Merci beaucoup Mansour Ba à 10h passé de 13 minutes fin de ce bulletin d'information. Merci de l'écoute. Merci à toute l'équipe technique. Le Wolof tout de suite avec Sidina Aliou Diop.
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1: Bonsoir sur Radio Sénégal, tout de suite les brèves.
2: Adi Fatou Barry.
1: À la technique Pape Matar Sarr. Bienvenue à tous les maraîchers du Sénégal dans les rues de Pout ce matin. Une marche de protestation pacifique pour dénoncer la mévente dramatique de leur récolte. Leur exigence, la mise en place de mesures d'urgence pour réguler le marché, faciliter l'écoulement de leurs produits et préserver des revenus de plus en plus menacés par la crise. Déjà en mars dernier, ces maraîchers, ceux de Kermoussa, avaient mené une action coup de poing en déversant d'importantes quantités de pommes de terre et d'oignons sur la route nationale numéro 1. 2527 enseignants seront recrutés spécialement pour l'année scolaire 2026-2027. Un recrutement autorisé par le gouvernement, selon le ministère de l'Éducation nationale. L'objectif étant de renforcer les effectifs du personnel enseignant. Et puis pour un Gamou avec zéro accident, les autorités étatiques misent sur la planification et l'anticipation. Hier, le ministre des Transports terrestres et aériens, Abdoul Ahad Ndiaye, s'est appuyé sur le bilan général du Magal passé pour tirer les leçons. 25 décès et 600 blessés sur 326 accidents enregistrés. Le gouvernement veut éviter ce même scénario pour le Gamou de Tivaouane. Ainsi, des dispositions sécuritaires seront renforcées à tous les niveaux, a assuré le ministre Abdoul Ahad Ndiaye. Et puis, guerre au Soudan, les paramilitaires attaquent Khartoum, la capitale, avec des drones pour le deuxième jour de suite. Hier, les FSR ont lancé une vaste attaque coordonnée de drones visant 5 villes contrôlées par l'armée et distantes de plusieurs centaines de kilomètres. Depuis avril 2023, l'armée est en guerre contre les paramilitaires des forces de soutien rapide. Une guerre qui a fait plus de 12 millions de déplacés et plus de 200 000 morts. C'est tout pour ces brèves. Le Wolof tout de suite.
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4: 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Adi Fatou Barry.

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Papa, regarde-le.

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0: Moi, mais allô? Allô? Waouh, on va venir à Bitouti. Oui, ça va bien.
1: Oui,
0: de l'Osiar, mon frère. Oui.
1: Boubou,
0: ça va bien?
2: Je suis un peu plus de temps.

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1: Hadi Fatou Barry.
0: À la une, les prévisions budgétaires pour 2027 connues, 2 451 milliards francs CFA, montant arrêté pour l'heure avec tout de même possibilité d'être réajusté. Les difficultés économiques et financières continuant d'assaillir le Sénégal imposent une baisse de 288 milliards, prévient le ministère de l'économie, des finances et du plan. Aurait-il eu rencontre entre Alassane Ndoye et le chef de l'État sur le dos des transporteurs? La question divise au sein du cadre unitaire des transporteurs du Sénégal. Le principal concerné précise le contexte de cette rencontre. Son adversaire, Fallou Sambe, persiste dans ses accusations. La tension reste vive entre les deux camps. Et puis, crise alimentaire dans 6 départements du pays. Le plan national d'assistance alimentaire et pastorale se met en marche. Les 2500 ménages de Matam bientôt appuyés en intrant argent via les cash transferts et surtout bon alimentaire. L'invité de ce 13h est Eliman Diouf, secrétaire général de la Confédération des syndicats autonomes. Avec Mamadou Thor, il revient sur le projet de loi portant code du travail et le nouvel amendement ramenant le CDD de 4 à 2 ans. Les sports, El Hadj Tandakhandia et la revue de presse Mansourba. Voilà pour l'essentiel de ce 13h à la technique, Pape Matar Sarr.
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1: Hadi Fatou Barry.
0: Madame, Monsieur, bienvenue. Économie pour démarrer, 2 451 milliards francs CFA. Voilà le total des dépenses prévues pour les ministères et institutions de l'État du Sénégal l'année prochaine. Une prévision possible d'être réajustée d'ici là. Mais l'inquiétude se trouve sur le fait qu'il y a une baisse de près de 290 milliards à comparer au budget actuel. Un choix expliqué par la conjoncture actuelle et la nécessité d'imposer une discipline budgétaire dans les dépenses publiques. Élise-Emmanuelle Senghor nous explique tout cela.
3: Le projet de loi de finances 2027 prévoit une baisse de près de 288 milliards de francs CFA du budget national. La conjoncture est passée par là. Professeur Aziz Ndiaye, économiste.
4: En tout cas, à travers les difficultés que l'État a probablement à mobiliser certaines ressources. Et deuxièmement également, ça peut expliquer aussi la conjoncture qu'on a au niveau national et surtout international.
3: L'État veut surtout imprimer la rigueur et la discipline dans l'utilisation des dépenses publiques. Notre économiste y voit une forme de responsabilité budgétaire de la part du gouvernement.
4: L'État veut aller vers une meilleure utilisation des dépenses publiques, c'est-à-dire vers une meilleure efficacité en matière de budget. Non seulement de mobiliser des ressources, là, ça en permet de rebondir à sur votre question. Aujourd'hui, vous l'avez vu, hein, avec le plan de redressement économique qui a été proposé, on va aller augmenter l'assiette fiscale. L'autre élément également, on ne doit pas dépenser plus que ce qui est nécessaire pour faire fonctionner le gouvernement. Et ne pas pouvoir les honorer, ça crée des problèmes, des tensions, les syndicats. Niveau déduit du budget, à la limite se rapprocher de ce qu'on peut avoir.
3: La finalité de cet exercice est de mieux répondre aux besoins des Sénégalais.
4: Pour le Sénégalais lambda, mais c'est une excellente chose que le gouvernement a décidé de passer. Je rappelle que cette réduction ne concerne pas tout ce qui est dépenses du personnel et tout ce qui est juste de la dette et les ressources à la limite extérieures.
3: En définitive, ce que cherche l'État, c'est de réduire certaines dépenses, éviter des promesses non tenues pour au final utiliser efficacement les finances du pays.
0: Élise-Emmanuelle Senghor, le cadre unitaire des transporteurs du Sénégal secoué par une crise interne. Fallou Sambe et Alassane Ndoye, deux responsables qui se lancent des piques par presse interposée. À l'origine, une rencontre qualifiée de secrète avec le chef de l'État. Dominique Kama nous en dit plus.
5: Après l'union pour la grève en mars et avril dernier, le cadre unitaire des transporteurs se fissure. Deux de ses membres se regardent en chien de faïence. Tout est parti de la rencontre entre Alassane Ndoye et le président de la République pour mettre fin à 11 jours de grève. Fallou Sambe, secrétaire administratif du cadre unitaire des syndicats, est catégorique. Alassane Doye n'a pas été mandaté.
6: Et c'est la raison pour laquelle, depuis lors, il n'a fait aucune réunion pour nous faire contrôler. De ce fait, nous aussi, on a pu déjà de se démarquer à ces engagements qu'il a pris au niveau du président. Donc, s'il prend des engagements au nom de la fédération, au nom des syndicalistes, sans notre mandat, nous avons le plein droit alors, de sortir et faire un demande.
5: Du côté d'Alassane Doye, on prend le contre-pied de cette version. On dénonce une manœuvre politique. Elhadj Abdoukarim Seck, conseiller technique d'Alassane Doye, président de la Fédération des syndicats des transports routiers du Sénégal.
7: Il se trouve que son entrevue avec le président de la République, pour dénouer, n'est-ce pas, la grève, l'issue de la grève, il a été là-bas seul. Mais ça, ce sont les secrétaires généraux qui l'ont mandaté. Le premier à parler, le secrétaire général lui-même de la Fédération, lui-même l'a autorisé. Il était malade, il l'a autorisé officiellement à y aller seul. Il a demandé même à ces gens de le laisser aller seul.
5: Malgré cette discorde entre les deux camps, le camp de Fallou Sambe exige le respect des acquis signés entre les transporteurs et le gouvernement.
0: Dominique Kama, on parle de sécurité routière, une préoccupation pour les autorités en cette veille de Gamou. C'est que les routes du Magal ont fait des victimes, plusieurs même, 25 décès au total. Et pour ne pas que le scénario se reproduise, le ministère des Transports terrestres et aériens a organisé une réunion d'évaluation du dispositif opérationnel. Compte rendu, Fatoumba Kédiouf Kanouté.
8: Comparé à l'année dernière, le nombre d'accidents de la route enregistrés lors de l'édition 2026 du Grand Magal de Touba a connu une baisse. Cependant, le ministre des Transports déplore les pertes en vies humaines. Abdoul Ahad Ndiaye.
9: J'ai, au nom du président de la République, au nom de son premier ministre et au nom de tous mes collègues du gouvernement, présenter nos condoléances à toutes les familles. Le gouvernement a déployé d'énormes efforts pour éviter ces drames et continuera à faire ainsi.
8: Lors de cette rencontre, plusieurs décisions ont été prises pour améliorer les dispositifs de sécurité à quelques jours du Gamou. Abdoul Ahad Ndiaye.
9: Au niveau du secrétariat général, veiller à une planification anticipée et à une contribution étroite des dispositifs opérationnels du GAMU 2026, engager en amont du GAMU le renforcement des dispositifs de contrôle routier et de régulation du trafic sur les autoroutes et les principaux axes routiers concernés. ADS, avec la mise en service du tronçon Tchadiaï-Kaoulak, met en place une communication appropriée auprès des usagers. ADS, renforcement des contrôles sur cet axe en coordination notamment avec les forces de défense et de sécurité, avec une attention particulière portée à la maîtrise des excès de vitesse et au comportement à risque.
8: Le bilan du Grand Magal montre également que la majorité des accidents s'est produite sur les routes nationales. Ces accidents sont principalement dus à des facteurs humains. La plupart des décès impliquant des conducteurs de deux roues sont liés au non-port du casque. Rufisque Fatoumba Kédiouf Kanouté pour Radio Sénégal.
0: Pour un gain de temps et d'argent, Dakar et Bamako travaillent à lever les entraves qui ralentissent l'acheminement des marchandises sur le corridor. Une mission conjointe menée à Kédougou et principalement au poste frontalier de Moussala a réuni le conseil sénégalais des chargeurs et le conseil malien des chargeurs. Kédougou Aliou Badara Djemé.
10: La compétitivité de tout port dépend de la fluidité des marchandises au niveau de ses corridors. Et le port de Dakar n'est pas en reste. Daouda Sarr est le directeur de la promotion et de l'assistance des chargeurs au conseil sénégalais des chargeurs.
11: On a remarqué que les blocages au niveau des corridors impacte négativement les opérations portières et les opérations au niveau des plateformes logistiques. Pour avoir un port vraiment compétitif, il faut acheminer les marchandises dans les délais. Et pour acheminer les marchandises dans les délais, il faudrait assurer une fluidité au niveau des corridors.
10: Pour lever tout ce qui peut constituer une contrainte, une mission conjointe d'identification séjourne à Kédougou.
11: Cette mission a été initiée par le COSEC suite à une demande des acteurs. Il s'agit ici de relever les contraintes rencontrées par les transporteurs, les chargeurs ainsi que les transiteurs tout au long de ce corridor. Dégager des recommandations qui vont permettre de trouver des solutions idoines pour régler les problèmes répertoriés.
10: pour un meilleur approvisionnement du Mali, le COSEC travaille en étroite collaboration avec le Conseil malien des chargeurs, Assane Seydou Diallo, son représentant au Sénégal.
12: Cette mission est de Dakar à Moussala. On va y travailler directement avec les services compétents au Mali. Après cette mission, quand on va relever tout ce qui se passe, garantir la fluidité des opérations, lever le goulot d'étranglement. Et de l'autre côté, il y aura un travail qui sera fait aussi.
10: Sur la lancinante doléance d'une voie de contournement, le chef de la division de promotion et de réglementation et la direction des transports terrestres préfère des corridors en deux fois. Deux voies. À Kidou pour la RTS. Aline Badara Djemé.
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0: À 13h passé de 10 minutes, je vous le disais en titre, Matam, sur la liste des départements confrontés à une situation de crise alimentaire due à la soudure. Les 2500 ménages touchés vont bientôt recevoir leur assistance en termes d'un tram de cash transfert et de bons alimentaires. C'est dans le cadre des activités du programme d'assistance alimentaire et pastorale déployé par l'État du Sénégal. Matam Omar Ning.
14: Dans la région de Matam, 62 000 personnes vivent dans une situation d'insécurité alimentaire. Le plan national de riposte à l'insécurité alimentaire en période de soudure prend en compte les départements de Matam et de Ranerou. Mahfouz Baldé, directeur régional de la sécurité alimentaire de Matam.
15: Du point de vue population en insécurité alimentaire, on a eu 62 000 personnes. Environ 2 500 ménages devraient être assistés dans les 20 jours prochains. Donc ces ménages vont bénéficier, certains par endroit, des appuis entrants, d'autres des appuis en nutrition cash transfert, mais aussi cash bourse, c'est-à-dire donc des bons alimentaires.
14: Selon des enquêtes, le taux de la malnutrition aiguë a atteint le seuil de 17% dans la région de Matam. Mbaïsé Diaw, chargé de la gestion des données et des connaissances au niveau du secrétariat exécutif du Conseil national de développement de la nutrition.
16: La malnutrition aiguë est au-delà du seuil critique de 15%. Cette situation critique interpelle tout monde que nous avons réuni tous les secteurs clés pour avoir une réponse coordonnée, globale, pour infléchir cette situation-là.
14: Le comité régional de développement de la nutrition présidé par l'adjoint au gouverneur chargé du développement Tafsir Babaan a permis de faire le point sur l'état d'exécution des projets de nutrition communautaire mis en œuvre par le secrétariat exécutif du Conseil national de développement de la nutrition. Omar Nying, Matam, Radio Sénégal.
0: La tournée du ministre de l'agriculture, de la souveraineté alimentaire et de l'élevage bouclé à Ziguinchor. Visite de périmètres agro-pastoral et champs rizicoles ont ponctué ce déplacement du ministre Cher Omar Ba dans la région sud. Aïssatou Sall, compte rendu.
17: Après l'étape de Bignona, cap sur le département de Ziguinchor, où le ministre de l'Agriculture et de l'Élevage a visité une exploitation agro-pastorale d'un hectare à Kanten. Dr Cheikh Omar Ba s'est ensuite rendu dans la vallée de Katouré, située dans la commune de Niassia. Sur place, 16 hectares sont dédiés à la riziculture.
18: Nous avons visité des femmes qui exploitent 1000 hectares, mais sur lesquels nous n'avons que 16 qui sont aménagés. C'est dire qu'il y a une volonté de travailler, mais il y a des limites par rapport à l'exploitation. De ce potentiel.
17: Cette visite, occasion pour les producteurs locaux d'échanger directement avec l'autorité et de lui faire part de leurs préoccupations.
18: Les populations nous ont identifié des défis, parmi lesquels le matériel agricole, particulièrement le tracteur à chenilles, pour pouvoir dessoucher, mais pour pouvoir aussi aménager. Je pense que nous sommes conscients, nous avons pris bonne note. Et notre réponse a toujours été de les convier à plus de coopératives, à plus de solidarité. Et c'est comme ça que l'État pourra accompagner de manière efficiente.
17: Le ministre se dit conscient qu'en dépit des efforts de l'État, de nouvelles synergies restent à développer pour libérer pleinement le potentiel de la région.
18: Tout le monde connaît l'importance de la Casamance dans la contribution à la souveraineté alimentaire. La région de Ziguinchor joue un rôle extrêmement important, compte tenu aussi des dotations factorielles, mais aussi des dotations humaines, et l'engagement aussi des populations, parce que c'est des populations qui sont engagées dans le développement et nous sommes heureux de l'avoir constaté.
17: À l'issue de cette tournée dans la région de Ziguinchor, le ministre s'est félicité de la bonne distribution des intrants et a salué le travail de la Sodagri. Aïssatou Sall, Ziguinchor. Pour Radio Sénégal.
0: C'est ça, l'autre tournée, celle des équipes de l'action sociale et du district sanitaire du département de Medina Yoro Fula. Il s'agissait de vulgariser la politique d'égalité des chances auprès des personnes en situation de handicap. Samba Baldé pour les détails.
19: Vu l'enclavement du département de Medina Yerofoula, les autorités sanitaires et de l'action sociale ont jugé nécessaire de trouver les personnes en situation d'handicap chez elles pour leur enrôlement à la carte d'égalité de sens. Docteur Mbaïgué, chef de mission, médecin chef adjoint du district sanitaire de Medina Yerofoula.
20: La mission a été d'une très grande réussite. Sur une période de 4 jours, nous avons enrôlé minimum 400 personnes en vue de l'obtention de la carte d'égalité des chances, de faire le déplacement au niveau des communes pour faciliter l'accès à ces cibles-là à l'obtention de la carte d'égalité des chances.
19: Les personnes en situation d'handicap magnifient ce geste des autorités. Mahmoud Baldé, au nom de leur association.
21: L'État a fait une chose très importante parce que si on les enrôle pour qu'ils puissent avoir des cartes d'égalité des chances, c'est une belle initiative. Et aussi, ça va les permettre qu'ils entrent dans les bourses, les mutuelles de santé.
19: Le processus d'enrôlement va se poursuivre après la tournée. Docteur Mbaïgué.
20: Les autres bénéficiaires des autres villages sont plus proches du centre de santé pour continuer à venir au niveau du centre de santé pour pouvoir bénéficier d'un certificat médical d'handicap pour qu'on puisse également les enrôler dans la plateforme en vue de l'obtention de cette carte d'égalité des chances.
19: Entre autres pièces à fournir pour bénéficier la carte d'égalité de sens, la photocopie de sa pièce nationale d'identité, un certificat de résidence, deux photos et un certificat médical d'handicap. Medina Yerofoula, Samba Baldé pour Radio Sénégal.
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0: Bonjour.
22: Bonjour à vous, Adi Fatou Bari.
0: Et vous commencez par le basketball avec nos Lyonceaux qui jouent cet après-midi un quart de finale important.
22: Oui, exactement. Quart de finale de la Pro Basket des U18, ce sera à partir de 15h30. Ils affrontent l'équipe de Madagascar au Palais des Sports de Trècheville. Un match, en tout cas, que les Sénégalais vont aborder avec une très bonne dose de confiance. Si on se fie à la déclaration avec l'entraîneur, il s'agit bien sûr de Mohamed Sène. Mais pour l'instant, c'est le Mali qui ouvre le bal. Le Mali, faut-il le rappeler, tenant du titre et qui rencontre en ce moment cette équipe du Mali, la Tunisie. Et la suite, il y aura certains pays hôtes, la Côte d'Ivoire qui va affronter l'Égypte. Et puis à 20h, le dernier match de ces quarts de finale mettra aux prises le Cameroun à l'équipe du Tchad.
0: Et vous nous parlez de football hors de chez nous avec l'Europa League qui débute aujourd'hui ses barrages.
22: Oui, exactement. À partir de 17h, entre autres rencontres, l'équipe de Salzbourg qui rend visite à Favos. Beşiktaş, c'est le club de la Turquie qui accueille l'équipe de Krasnodar. Le CSKA Sofia, c'est l'équipe Bulgarie qui reçoit la formation de Maccabi Haïfa. Et puis l'autre rencontre opposera les Belges de Anderlecht à la formation de Pavosk Athènes.
0: Du football, cette fois sur le continent africain.
22: Oui, sur le continent africain, la Coupe d'Afrique des Nations. La finale, c'est dimanche à Rabat. Une grosse surprise puisque l'équipe du Malawi, historique, qui pour la première fois participe à cette compétition, va rentrer justement en finale et ce sera face à l'équipe du Cameroun. L'équipe du Cameroun, faut-il le rappeler, eh bien, c'est une équipe qui a été repêchée et il faut dire que ces deux équipes ont sorti les Maghrébines, il s'agit de l'Algérie et l'équipe du Maroc. Et puis, rappeler surtout en Europe, puisque le Paris Saint-Germain, une équipe du Paris Saint-Germain qui a remporté hier la Supercoupe d'Europe devant la formation cette équipe du Paris Saint-Germain qui donc a battu Aston Villa, le club anglais. Il faut également dire que l'année dernière, cette équipe du Paris Saint-Germain avait renversé la formation de Tottenham.
0: Et pour terminer, préparatif des JOJ Dakar 2026. Cette fois, vous nous parlez des fédérations nationales.
22: Oui, c'est exactement. On va passer à la lutte, puisque la lutte est en stage depuis mardi, là-bas, du côté de l'arène nationale de Pékin. Les filles et les garçons qui travaillent d'arrache-pied, surtout pour la technique, mais également qui travaillent sur le nouveau règlement en vue de ces JOJ, 31 octobre, 13 novembre prochain. L'objectif, c'est surtout d'acquérir d'abord la qualification, mais aussi de performer à domicile. Notre reporter Alicia Pereira était à la dernière séance. On écoute son reportage.
1: Dans la salle, des garçons torse nus et des filles en short s'échauffent sur la piste. Le chronomètre est alors lancé pour une durée de 3 minutes. Deux lutteurs sont aux prises. Chacun surveille le geste de son adversaire. Un moment de faiblesse suffit pour attraper furtivement un bras ou une jambe afin de le terrasser. Le tout sous les yeux de Sitornou, arbitre international.
3: On peut gagner le match en ayant des points. Comme aussi, je peux obtenir les 3 points directement en faisant une chute sur le dos. Si je fais tomber mon adversaire sur le dos, je marque directement 3 points. Et là, le combat est terminé.
1: Le coach Elisabeth Sambou essaie de familiariser ses protégés à ses règlements. Ils sont en pleine préparation du Jiu-Jitsu Dakar 2026.
4: On est confiant avec des enfants. Pour le moment, physiquement, ils sont prêts. Et mentalement aussi, on voit que ça vient.
1: Fatou Bintou Kouli et Ibrahim Ndour ont fini de fourbir leurs armes.
23: Préparer les Jeux Olympiques, ça demande aussi de la concentration et surtout la confiance en soi.
24: Nous avons préparé beaucoup sur la technique et essayé d'appliquer les consignes des coachs.
23: Notre objectif est de prendre toutes les médailles, si c'est possible, parce qu'on a confiance en soi et on a vu aussi les entraînements, comment ça se passe, c'est dur, mais on maintient.
1: La sélection nationale de lutte olympique s'apprête à s'envoler pour Bakou en Azerbaïdjan. Dans ce pays de référence pour cette discipline, ils vont s'aguerrir avant d'entrer en compétition au Jiu-Jitsu.
22: Voilà un reportage exhaustif d'Alicia Plera et certainement pour suivre les traces d'Isabelle Sambou. C'était vraiment une très très grande championne. Et c'est tout pour le sport, Adi Fatoubari.
0: Merci beaucoup, El Hadj Tondara Ndiaye. La suite après ceci.
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0: Notre invité est le secrétaire général de la Confédération des syndicats autonomes, Elimane Diouf, également membre du Front syndical pour la défense du travail, un front qui se félicite de l'amendement ramenant le CDD de 4 à 2 ans, mais qui reste vigilant quant au contenu des projets de loi portant Code du travail et Code de la sécurité sociale sur les autres dispositions qui posent problème. Ces syndicalistes restent sur le pied de guerre tout en continuant à faire du lobbying auprès des députés pour d'autres amendements. Elimane Diouf est interrogé par Mamadou Thor.
25: Monsieur Elimane Diouf, bonjour.
26: Bonjour.
25: Un député a introduit un amendement ramenant la durée du CDD de 4 à 2 ans. C'était une des principales revendications du Front syndical pour la défense du travail. Cela suffit-il à votre bonheur?
26: On n'avait pas que ça. Effectivement, sur ce point précis de CDD, si l'amendement permet de rester aux 2 ans qui existaient dans l'ancien code du travail, ça nous satisfait sur ce point. Mais il y a d'autres points sur lesquels on n'a pas encore d'informations par rapport au code de sécurité sociale et par rapport aux autres points qu'on avait introduits. Nous continuons à attendre de voir d'ici la plénière qu'est-ce qu'ils ont réellement fait sur les autres.
25: Et les autres points clés pour vous, c'est quoi?
26: Par exemple, dans la gouvernance des institutions sociales, dans le code de sécurité sociale, ils ont introduit la suppression du collège des représentants, qui est l'organe qui valide les états financiers, ce qui n'est pas normal. Cet organe représentait une société anonyme, une société à responsabilité limitée, il se substituait à l'Assemblée générale des actionnaires dans le cadre social. Dans les institutions sociales. Ils ont réduit le nombre de membres du conseil d'administration de 22 à 14 dans le nouveau code de sécurité sociale. Ils ont voulu donner au ministre du Travail une position dans la nomination du directeur général, ce qui n'était pas le cas avant. Le conseil d'administration avait la possibilité de faire un appel à candidature et de nommer le directeur général dans nos institutions sociales, que ce soit à l'IPRES ou à la Caisse. Pour ne citer que ces cas-là, la question également dans le cadre des licenciements pour convenance personnelle, dans le code du travail également, est une question qu'on avait soulevée. Ça peut fragiliser les travailleurs, surtout les délégués de personnes dans les entreprises. Nous attendons de voir sur l'ensemble de ces points qu'est-ce qui a été fait par les différents groupes.
25: Dans l'ensemble, les projets de loi portant code du travail et code de la sécurité sociale ne vont pas dans la direction de renforcer la situation de travail. C'est comme ça que vous voyez ça?
26: Nous ne dirons pas que tout est négatif, hein, parce que quand même, nous avons dans la discussion de ces textes au Conseil consultatif du travail, nous étions représentés, le patronat était représenté, l'État était représenté, les juridictions de droit du travail étaient représentées. présenté. Il y a des avancées qui sont à saluer. Par exemple, sur la loi sur la maternité, c'est une évolution importante. La question sur la sécurité et la santé au travail, c'est une question importante. La question du dialogue social, c'est une question importante. La question de la réglementation du télétravail, c'est une nouveauté importante. Parce que vous avez vu ce qui s'est passé avec la COVID. Aujourd'hui, les gens travaillent chez eux. Il n'y avait pas de réglementation. Aujourd'hui, on a introduit dans la loi une réglementation qui protège le travailleur quand il travaille chez lui. Donc, il y a des avancées. Mais ces avancées ne peuvent pas pour nous occulter les...
25: Vous aviez mis en place un plan d'action radical marqué par une grève générale le mois dernier. Êtes-vous prêt à lâcher du lest ou êtes-vous toujours sur le pied de guerre?
26: Nous sommes toujours sur le pied de guerre. Nous allons toujours évaluer en tenant compte des plénières qui se feront d'ici la semaine prochaine. Nous avons un plan d'action qui doit déboucher sur une grève générale de 112 heures pour le moment.
25: Vous aviez signé un pacte national de stabilité sociale. Est-ce que certaines dispositions de ces codes remettent en cause ce pacte-là?
26: Dans le pacte de stabilité sociale, nous avons bien mentionné la finalisation du nouveau code du travail et la finalisation du nouveau code de sécurité sociale. Donc la finalisation veut dire s'accorder avant de le transmettre à l'Assemblée pour vote. La convention 144 de l'OIT impose aux États la consultation préalable quand il faut modifier des textes importants dans le cadre de la droit social. Le gouvernement l'a violé.
25: Monsieur Eliman Diouf, je vous remercie.
26: Mais merci.
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5: Rationalisation des dépenses publiques, institutions et ministères, sommet de plafonner leurs enveloppes à 2451 milliards de francs CFA. C'est à la une du journal LAS, 2451 milliards de francs CFA sous haute contrainte. Titre Le Soleil, confronté au durcissement de la conjoncture internationale et à la raréfaction des ressources, le gouvernement, écrit mon confrère Patagnan, prépare son prochain projet de loi de finances sous le signe d'une rigueur assumée, avec pour priorité de préserver la trajectoire de soutenabilité des finances publiques. Préparation et les filles 2027, la cure d'austérité et dans le quotidien enquête, les plafonds de dépenses en baisse de près de 288 milliards par rapport à la LFI 2026. Les ministères et institutions sont invités à serrer la ceinture et à revoir certaines ambitions à la baisse, subventions en

0: gouvernement du député Moussa Hamadi Sarr. L'information est à la une du quotidien Les Échos. Hier, rapporte le journal, les députés n'ont pas fait qu'examiner la proposition de loi sur la déclaration de patrimoine. À l'entrée et à la sortie, ils ont examiné les projets de loi portant code du travail et code de la sécurité sociale. Ces projets avaient suscité beaucoup de controverses des syndicalistes, poussant les députés à renvoyer les textes à une seconde lecture. Hier, le député de Diamag Dirigne, Moussa Hamadi Sarr, a fait un amendement pour porter les contrats à durée déterminée de 4 à 2 ans. Un amendement que les députés ont adopté à l'unanimité et qui pourrait, selon mes confrères, calmer les syndicalistes. La plénière aura lieu mardi. Hier, mercredi, il n'y a pas eu de conseil des ministres comme attendu. Pourquoi? La question trouve sa réponse dans Les Échos. Même si aucune communication officielle n'a été faite sur la question, précise le journal, il revient qu'une partie du gouvernement est actuellement en congé pour une durée de 15 jours. Terminons avec cette information. À la une de l'Observateur, au commissariat central de Thiès, une étudiante de l'UVS, l'Université virtuelle du Sénégal, âgée de 24 ans, accouche de jumeaux, les étouffe à mort, puis l'église dans un sac plastique.
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2: 13h28, fin de ce journal. Merci de l'écoute. Merci à l'équipe technique, Pape Matar Sarr, Ngagne Demba Diop, Nico Falcham, Marie-Claire Sen, Maman Djemé Sarr. À la distribution, Seydina Sow, production, Marianne Jaimal, réalisation, Betty Diawara, El Hadj Pape Malik Ndao, coordination, Elisabeth Agnès Sarr. Tout de suite, les infos en langue nationale. Bonne suite des programmes sur la radio de tout le Sénégal.
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1: Adi Fatou Barry.
2: Il est 15h sur Radio Sénégal, les brèves à la technique Mamanje Messar. Crise chez les transporteurs routiers. 11 des 14 membres de la Fédération des syndicats des transports routiers du Sénégal annoncent leur désolidarisation de leur président Alassane Doye. Ce dernier est accusé d'avoir rencontré le chef de l'État sans mandat de ses camarades. Les syndicalistes ayant fait défection exigent désormais l'application effective des engagements pris par les autorités et des conclusions des assises et états généraux du transport. Des maraîchers du Sénégal dans les rues de Poutz jeudi, une marche de protestation pacifique pour dénoncer la mévente dramatique de leur récolte, leur exigence, la mise en place de mesures d'urgence pour réguler le marché, faciliter l'écoulement de leurs produits et préserver des revenus de plus en plus menacés par la crise. Déjà en mars dernier, les maraîchers de Cœur Moussa avaient mené une action coup de poing en déversant d'importantes quantités de pommes de terre et d'oignons sur la route nationale numéro 1. En Côte d'Ivoire, 7 personnes sont mortes après des affrontements communautaires liés à un conflit foncier survenu la semaine dernière dans le sud-est du pays, à une centaine de kilomètres d'Abidjan. La procureure de la République du tribunal d'Abobo, qui a donné l'information, précise qu'une personne est toujours portée disparue et d'importants dégâts matériels enregistrés. 18 personnes ont été interpellées, poursuivies pour meurtre, trouble à l'ordre public, détention illégale d'armes à feu et coups et blessures volontaires. C'est tout pour ces brèves. Le voilà tout de suite.
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1: Bonjour à toutes et à tous, bienvenue dans votre rendez-vous consacré à l'actualité économique. Cette semaine, l'économie sénégalaise est marquée par une annonce importante. La Banque mondiale a approuvé un financement de 340 milliards de francs CFA en faveur du Sénégal. Une décision qui intervient dans un contexte particulier marqué par les efforts d'assainissement des finances publiques, les discussions attendues avec le FMI et la volonté des autorités de restaurer la confiance des partenaires techniques et financiers. Dans le même temps, les investissements directs étrangers sont en recul, tandis que le pays cherche à diversifier son économie au-delà du pétrole et du gaz, à stimuler l'investissement privé et à préserver le pouvoir d'achat des ménages. Le financement de la Banque mondiale marque-t-il un tournant? Peut-on parler d'un retour de la confiance des institutions de Bretton Woods? Quels sont les défis qui attendent encore l'économie sénégalaise? C'est autour de ces questions que nous allons inviter avec notre invité Mor Gassama. Il est dans nos murs. Bonjour, docteur. Voilà, Mor Gassama est là. Bonjour, docteur. Voilà, donc comme je le disais, l'économie aujourd'hui est marquée, ou l'actualité économique est marquée par ce financement de la Banque mondiale, 340 milliards. Est-ce à dire que la confiance est revenue?
2: Merci beaucoup. En tout cas, ce qu'il faut retenir, le plus important, c'est que c'est un financement qui arrive au bon moment. Mm-hmm. Parce que le Sénégal a besoin vraiment d'argent. Mm-hmm. On en cherche depuis les deux dernières années. On en trouve aussi, mais quand même à des taux exorbitants. Mm-hmm. Voilà, avec un financement de la Banque mondiale, souvent, c'est pour financer, pour accompagner vraiment le développement ou la lutte contre la pauvreté.
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2: Le taux est aussi, de manière générale, donc beaucoup plus faible, ce qui est quand même beaucoup plus intéressant, mm-hmm. en tout cas pour notre pays. Mm-hmm. Voilà, bon, ce n'est pas le premier financement non plus de la Banque mondiale. Mm-hmm. Ça veut dire que
1: le Sénégal a toujours continué à bénéficier quand même. Milliards, c'est une somme énorme.
2: Tout à fait. Ça mm-hmm. dépend maintenant des projets qui ont été présenté et puis mm-hmm. bon, qui a bénéficié donc de ce financement là. Mais je pense que ça doit être le troisième ou quatrième décaissement de la Banque mondiale. Mm-hmm.
1: Mais est-ce à dire aussi que ce financement peut accélérer la reprise des discussions avec le Fonds monétaire international qui, depuis deux ans quand même, avec lequel on cherche comment on appelle ça encore, un programme?
2: Oui, c'est un bon signal. Hein, c'est un bon signal. Vu que souvent, ils se connaissent et ils travaillent ensemble. En regardant ce qui se passe d'un côté, ça pourrait tant soit peu améliorer et en tout cas influencer positivement donc la situation. En tout cas, ce qu'il faut retenir, c'est que la situation n'est pas stagnante. Mm-hmm. Autrement dit, au cours de ces 12 derniers mois, il y a une évolution nette par rapport d'il y a plus d'un an de cela. Mm-hmm. On est allé jusqu'à ce que la directrice du FMI félicite les autres sénégalaises pour les efforts fournis dans le cadre donc, du dossier. Mm-hmm. Donc ça veut dire qu'il y a une nette évolution. Après, il y avait quelques blocages. On dirait que effectivement, le FMI pensait que les projections du Sénégal ou ses prévisions étaient très optimistes, mm-hmm. Ce qui n'était pas le cas pour l'institution. Et je pense que ça faisait partie des points de divergence. Et comme tout dernièrement, on nous a dit qu'il y a un rapprochement des positions, mm-hmm. cela suppose qu'il y a quelqu'un qui a lâché du lest. Est-ce que c'est le Sénégal, est-ce que c'est le FMI? Mm-hmm. Du moment où les gens n'ont pas communiqué sur ça officiellement, ça ne va pas être facile de rentrer donc dans les détails.
1: Si c'est le Sénégal qui a laissé du lest, qu'est-ce qu'il a laissé? Est-ce qu'il est d'accord pour les subventions, pour supprimer les subventions, ou bien qu'est-ce que le Sénégal devrait laisser pour que le FMI revienne?
2: En tout cas, ce qu'on reproche, c'est d'abord le fait d'avoir des prévisions très, très optimistes. Mm-hmm. Ça veut dire que le Sénégal peut accepter de revoir ses prévisions à la baisse.
1: Le taux de croissance, par exemple.
2: Oui, c'est une possibilité. En même temps, revoir aussi les ambitions, surtout par rapport au niveau d'endettement, c'est-à-dire le niveau de remboursement, etc. Donc, il y a pas mal de points, en tout cas, qui pourraient les rapprocher. Voilà. Mais encore une fois,
1: souvent, les fonds monétaires internationaux reviennent sur les subventions. Surtout sur les subventions à l'énergie.
2: Ça, je pense que c'est une vieille histoire. Parce que le fonds est dans ses droits. Hein? Le gouvernement du Sénégal aussi est dans ses droits. Mm-hmm. Parce que le fonds va toujours mettre en place toutes les conditions possibles pour faciliter le remboursement. Mm-hmm. Alors que pour le gouvernement du Sénégal, ce qui l'intéresse, c'est comment faire pour améliorer les bien-être de la population. Comment faire pour alléger davantage les conditions difficiles donc des populations, surtout celles à revenus faibles. Mm-hmm. Et je pense que si on parle de subventions, souvent, on pense à cette catégorie.
1: La Banque mondiale est là, le FMI va peut-être revenir. Est-ce que cela peut améliorer la perception du Sénégal auprès des autres investisseurs internationaux?
2: Absolument. La Banque mondiale était déjà là, elle n'a pas bougé, mais c'est surtout le problème du FMI avec les décaissements pour le nouveau programme. Vu ce que représente en tout cas le FMI au niveau international, le label qu'il donne au pays et surtout la confiance que les autres partenaires et financiers ont sur cette institution financière internationale, je pense que le fait de rapprocher davantage des positions jusqu'à même arriver à des décaissements, ça pourrait quand même décanter la situation et au-delà aussi permettre au Sénégal de pouvoir lever des fonds à des taux beaucoup plus intéressants.
1: Je rappelle que vous suivez Valeurs Ajoutées qui reçoit Dr. Mor Kassama, économiste. Docteur, voilà. Dans le même temps, les investissements directs étrangers, IDE, sont en baisse. Est-ce une conséquence de la fin des grands projets pétroliers ou un problème plus profond, c'est-à-dire un manque d'attractivité?
2: Je pense que ça doit être donc la première raison, le premier point évoqué. Parce qu'avant de démarrer l'exploitation du pétrole et du gaz, il y a eu des investissements lourds, très lourds. Après maintenant, c'est la phase d'exploitation. On ne peut pas continuer les mêmes investissements, mais plutôt maintenant, c'est la phase d'exploitation. Donc ça se comprend très aisément. Maintenant, est-ce que le Sénégal est toujours attractif? En tout cas, c'est que le forum que le gouvernement du Sénégal avait organisé l'année dernière, donc piloté bien entendu par l'APEX, avait connu un succès éclatant. Et je pense que pour un pays moins attractif, ça pourrait m'étonner. Parce que pour quelqu'un quand même qui s'est fixé des ambitions de 10 000 milliards d'engagement, qui se joue avec 13 200 milliards d'engagement, on ne peut pas dire que le pays n'est pas attractif. Voilà, maintenant, peut-être la question qu'on pourrait se poser, entre-temps, quel pourcentage de ces engagements donc, a été déjà réalisé? Parce que c'est là où les autorités doivent communiquer pour rassurer les gens que...
1: Il me semble qu'on avait tenu une émission sur cela. Je vous avais dit que les engagements, un engagement n'est pas un décaissement.
2: Absolument, absolument. Ça dit que c'est quelqu'un qui est intéressé et qui s'engage véritablement ou qui prend la décision de vouloir investir dans tel ou tel secteur. Après maintenant, ça dépendra de ce que l'administration fera derrière. D'ailleurs, ce que vous dites, c'est tellement important que ça rappelle le message lancé ou l'appel lancé par l'ancien premier ministre qui demande à l'administration de faciliter les démarches aux investisseurs pour éviter toutes sortes de blocages. Voilà, maintenant, avec ceux qui s'occupent du suivi, mais il serait intéressant, comme le forum s'était déroulé au mois d'octobre 2025, peut-être on pourra s'attendre d'ici octobre,
1: on pourra faire le bilan. Mais il y a toujours eu un programme d'attractivité, mais est-ce que cela a été probant?
2: En tout cas, jusque-là, on voit que les idées venaient, arrivaient en grande masse. C'est vrai aussi que fortement orientées sur l'énergie, c'est-à-dire le pétrole et le gaz. Maintenant, avec les nouveaux engagements que nous avons enregistrés l'année dernière, pourquoi ça a tardé à se réaliser? Parce qu'on rappelle que les engagements ont été pris quand même en octobre. Alors que si on parle de 2025, octobre, c'est presque le dernier, c'est le dernier trimestre. Voilà. Donc ça veut dire que véritablement, pour pouvoir vraiment mesurer l'impact, il faudrait peut-être attendre 2026.
1: Les niches d'investissement existent, ne serait-ce que le projet Yakar Teranga qui cherche aujourd'hui financement.
2: Oui, un projet vraiment donc d'une très grande importance qu'on voudrait même confier donc à des nationaux.
1: Est-ce que les nationaux ont cette capacité-là d'investissement?
2: Ce sont
1: des investissements très lourds.
2: Extrêmement lourds. C'est la grande question que tout le monde se pose. Maintenant, si les autorités en tout cas décident de confier ce projet en tout cas à une entreprise nationale, on suppose...
1: C'est tout bénef.
2: Que peut-être les gens détiennent des informations qu'ils n'ont pas partagées avec le grand public, comme quoi ils seraient capables de mobiliser tous ces financements-là. Mais pour aller vite et gagner du temps, il serait intéressant quand même de s'ouvrir davantage, et de permettre à l'entreprise nationale de pouvoir garder un certain pourcentage, intéressant qui fait que le Sénégal pourrait toujours avoir donc un droit de regard et surtout peut-être un peu beaucoup plus, dimanche beaucoup plus influent par rapport...
1: Outre le pétrole et le gaz, quel autre secteur pourrait désormais prendre le relais pour attirer davantage d'investissements étrangers?
2: Oui, parce que nous, je pense que le secteur primaire, parce qu'on est dans un pays où, quand même, par rapport à ce que nous consommons, chaque année, on dépense plus de 1000 milliards pour importer les denrées alimentaires. Je veux dire, les 10 denrées alimentaires les plus importantes nous coûtent plus de 1000 milliards par année. Donc, ça veut dire qu'il y a énormément donc, de possibilités à ce niveau-là, entre le riz et surtout le blé. C'est environ 500 milliards. Donc, ça veut dire qu'il faudrait qu'on oriente sur ces investissements, donc, dans ce sens-là. Voilà. On voit aussi que dans le secteur donc, de l'industrie pharmaceutique, c'est au moins 200 milliards donc, d'importation de médicaments. Il y a certains Sénégalais qui se débrouillent quand même pour mettre en place une entreprise de fabrication donc, de médicaments. Je pense que les autorités auront en tout cas intérêt à les appeler davantage pour continuer à créer donc, des champions nationaux.
1: Le gouvernement poursuit l'assainissement des finances publiques. Les résultats, les premiers sont-ils déjà perceptibles?
2: En tout cas, il faut le dire, depuis quand même l'arrivée du nouveau régime, on a senti qu'il y a énormément d'efforts faits dans ce sens-là. Et je pense qu'ils vont se poursuivre également. Ce qui a peut-être retardé un peu les choses ou plutôt créé quelques blocages, c'est surtout donc l'histoire donc de la dette odieuse ou cachée, hein, si vous voulez, qui a fait qu'on a remis en cause même vraiment le fonctionnement donc de nos finances publiques, l'organisation, etc. Et on pense que si nous tournons cette page là, ce qui va venir reste quand même assez prometteur, du moment où tous les partenaires techniques et financiers saluent la rigueur avec donc laquelle aujourd'hui il y a quand même l'organisation de ces finances là. Maintenant, on peut juste dire que même avant aussi, c'était pratiquement plus ou moins le même discours, parce que souvent les partenaires techniques et financiers tiennent un discours diplomatique. Mais si on traverse une zone de turbulence comme ce que nous venons de connaître avec l'histoire donc de la dette cachée, je pense qu'on est obligé quand même donc de revoir les choses avec beaucoup plus d'ambition, beaucoup plus de rigueur, plus d'organisation, de méthode, etc. Et ce qui sera beaucoup plus bénéfique pour l'organisation donc de la gestion de nos deniers publics de manière générale.
1: Mais est-ce qu'il y a réellement de dette cachée? Parce que le bonhomme a dit finalement qu'il avait parlé dans un cadre purement politique.
2: Moi, je pense que c'est ce que peut-être certains veulent entendre.
1: Qu'est-ce qu'on devrait entendre? Que l'on veut entendre et ce qu'on doit entendre.
2: Oui, parce que personne n'a contesté qu'il y a une dette qui n'a pas suivi le circuit normal. Et donc ce sont ces engagements-là qu'on a qualifiés d'être vraiment donc de la dette cachée, parce que du moment où tous les engagements de l'État doivent passer, bien entendu, au niveau donc de l'Assemblée nationale, autorisé par les députés, tout ce qui est finance. Mm-hmm. En fin d'année, on vote la loi de finances initiale. On connaît d'où vient, donc, d'où viennent les recettes et les dépenses, où est-ce que ça doit aller. Mm-hmm. Entre-temps aussi, s'il y a un changement quelconque, le ministre chargé dans nos finances est censé revenir encore à l'Assemblée nationale par une loi de finances rectificative pour informer encore les représentants du peuple. Mm-hmm. Maintenant, si ceux qui sont censés nous représenter n'ont pas reçu les informations, on n'a pas respecté le circuit classique normal, voilà, c'est ce qu'on a pu qualifier donc de défaillance. Maintenant, après les terminologies hein, donc sont nombreuses hein, si certains vont parler d'autres cachets, d'autres même vont parler donc de misreporting hein, etc. Mais ce que sûr et certain c'est que ça existe, personne n'a douté de son existence.
1: Mm-hmm.
2: y compris mm-hmm. notre partenaire technique financier à savoir les FMI.
1: Mm-hmm. Où est-ce qu'on pourrait loger les TRS?
2: Ça n'a pas été du tout quelque chose de caché, hein. Ça a été connu du grand public, expliqué et réexpliqué, donc c'est une dette normale.
1: Voilà, après maintenant. À un moment, on a parlé de dette cachée aussi.
2: Non, vous savez, c'est une opération assez spécifique, donc très, très technique, assez spécifique, qui consiste vraiment à donner en garantie quelque chose. Mm-hmm. Ici, c'est le cas des obligations. Voilà, et pour pouvoir donc lever des fonds. Mm-hmm. Après, entre-temps, si à terme, parce qu'on l'a fait souvent, une opération de swap, les actions en question ou les obligations en question prennent de la valeur, mm-hmm. celui qui a signé donc prend ses bénéfices. Si toutefois tel n'est pas le cas, l'État est censé verser donc le complément s'il y a donc un gap. Mm-hmm. Voilà. Donc dans tous les cas, celui qui a pris de l'argent ne peut pas perdre. Et en plus de cela, souvent si vous avez besoin d'un montant de 300 milliards ou 400 milliards, ce que vous êtes donné en garantie, c'est 500 voire 600 milliards. Donc c'est un peu plus élevé, etc. Mm-hmm. Voilà. C'est une opération quand même très technique. Voilà, mais qui est quand même transparente.
1: Mm-hmm. Le secteur privé sénégalais continue de faire face à des difficultés. Tout de suite, on parlait de Yakar Teranga. Ce secteur privé-là, sénégalais, en difficulté. Et, quelles pourraient être les solutions de relance?
2: Je pense que mon discours ne va pas changer hein, par rapport au secteur privé. Mm-hmm. Il a besoin d'être accompagné. Donc d'être surtout encadré pour le permettre vraiment de retrouver une bonne santé financière, mm-hmm. de pouvoir exécuter le gros marché de l'État, mais surtout demander à l'État de déponger donc la dette intérieure. Parce que parfois, ça traîne et ça étouffe aussi donc leur fonctionnement. Mm-hmm. Parce qu'on ne peut pas vouloir une situation contraire. Vous voulez créer des champions nationaux, vous le dites un peu partout, mais l'encadrement reste, l'accès au financement pose un problème. Mais pire encore, les entreprises qui arrivent à gagner des marchés et à les exécuter ont du mal à rentrer dans leurs fonds. Et ça traîne jusqu'à, on nous parle de plus de 500 milliards. Donc pour moi, c'est trop. Mm-hmm. Donc s'il y a vraiment quelque part où les autorités doivent faire beaucoup d'efforts, c'est par rapport au secteur privé. Parce qu'on peut théoriser tout ce qu'on veut. Mais c'est le secteur privé qui permettra vraiment de faire ramasser l'équipe nationale. Mm-hmm. Vous voulez créer des emplois, c'est aussi au niveau du privé. Parce que tous ceux qui travaillent, qui ont un emploi, souvent, ça tourne autour de... Pour les emplois offerts par le secteur public ne dépassent pas les 10%. Souvent, on parle de 8 à 9%. Donc, tout le reste travaille dans le privé ou sont dans leur emploi.
1: Payer la dette intérieure, mais aussi, quelle autre solution pour améliorer
2: Je pense que déjà, il y a certains pas aussi qui ont été posés dans ce cas-là, à savoir essayer donc l'ouverture et surtout trouver des partenaires, parce qu'en attirant les IDE, il faudrait les orienter et essayer de trouver des partenariats avec le privé national qui est là. Ça permettra au privé national d'avoir de disposer de beaucoup plus de moyens, mais aussi de gagner en matière de transfert de technologie. Voilà, donc si on ouvre l'ouverture, je ne sais pas, pour affaiblir donc, notre secteur privé national, mais au contraire, à chaque fois, essayer de voir comment faire pour que le secteur privé national puisse tirer son épingle du jeu et continuer naturellement son développement.
1: L'inflation ralentit, mais les ménages ressentent-ils réellement une amélioration du pouvoir d'achat, de leur pouvoir d'achat?
2: Oui, donc déjà, si l'inflation ralentit ou en tout cas se stabilise, ça permet plus ou moins de conserver donc le pouvoir d'achat. Après maintenant, il va falloir que l'activité se relance davantage pour permettre aux ménages de trouver encore donc des opportunités, plus d'opportunités et d'augmenter davantage donc les sources de revenus. Voilà, si par exemple vous prenez le cas de 2025 où vraiment on nous a parlé d'un recul en tout cas net donc des idées dues à des raisons que nous avons expliquées en début d'émission, ce qui est sûr et certain, c'est pas une cette situation là qui va propulser donc ou promouvoir la création d'emplois. Après, à savoir, il faudrait mettre en place, prendre donc quelques mesures correctives, adaptées, surtout accompagner les porteurs de projets à pouvoir se développer davantage. Ça permettra aussi.

0: qu'il faudrait suivre. Et lorsque la demande augmente, il faudrait solliciter une main-d'œuvre supplémentaire pour pouvoir exécuter donc les commandes. Ce qui veut dire que les entreprises auront besoin de solliciter une main-d'œuvre supplémentaire. D'ailleurs, s'il y a quelque chose qui est toujours une question d'actualité, que l'on soit dans les pays en développement ou dans les pays développés, c'est la question de la croissance économique. Même si après, les objectifs ne sont pas les mêmes, ou encore c'est un peu différent. Parce que dans les pays développés, lorsque les gens théorisent davantage la croissance économique, c'est effectivement c'est pour lutter contre le chômage, donc essayer de renverser un peu la courbe du chômage. Alors que chez nous, cet objectif reste, mais aussi le fait de chercher à pouvoir faire reculer donc la pauvreté. Voilà, parce que dans les pays développés, la pauvreté est marginalisée, mais chez nous, elle est toujours présente, majoritairement même, et on se bat pour sortir certaines catégories donc, de la pauvreté. Et il n'y a que la création de richesses qui peut faire reculer donc la pauvreté, pourvu que ce soit, bien entendu, une croissance inclusive.
1: Le gouvernement prépare plusieurs réformes, notamment celle du Code des investissements et du climat des affaires. Quelles mesures pourraient avoir l'impact le plus rapide pour l'attractivité du Sénégal?
0: Oui, bon, parce que lorsqu'on veut donc retoucher un peu ou revoir le code des investissements, l'objectif qui est visé, c'est toujours d'améliorer le climat des affaires. Parce que lorsqu'on améliore le climat des affaires, on rassure les investisseurs, mais aussi on les attire. Maintenant, rassurer les investisseurs et les attirer parce que ça devient beaucoup plus attractif, naturellement, ça va permettre de booster. Donc le niveau des investissements et au-delà aussi donc la production. Et pour un pays qui ambitionne de devenir autosuffisant, pour ne pas dire vraiment donc autosuffisant, pour ne pas dire surtout essayer d'éviter de dépendre donc de l'extérieur sur beaucoup de produits importés, parce que l'expérience de la période Covid est encore là, hein, très récente, et qui a laissé quand même des séquelles, mais aussi, mais surtout qui nous a poussé à revoir nos ambitions à la hausse. Moi, je pense que c'est tout cela qui fait que, en tout cas, on a intérêt
1: à revoir nos ambitions à la hausse ou à la baisse?
0: À la hausse, c'est-à-dire essayer, parce que je me rappelle très bien, avant la Covid, le gouvernement du Sénégal avait comme ambition, par exemple, d'atteindre l'autosuffisance en riz. Après la Covid, on parle maintenant donc de souveraineté alimentaire donc, et pharmaceutique. Ça veut dire qu'on a revu les ambitions à la hausse. Donc, et aujourd'hui aussi, les nouvelles autorités donc, ont les mêmes ambitions. Donc, atteindre au-delà de l'autosuffisance, la souveraineté. Maintenant, la souveraineté, ce n'est pas quelque chose qui se décrète. Donc, il faut travailler. Il faut augmenter les nouvelles productions, il faut transformer, il faut aller vers ce qu'on appelle une industrialisation, parce que si vous augmentez les nouvelles productions, il faudrait transformer sur place. Voilà, même si après ces derniers temps, quand même, on donne certaines informations qui nous font un peu peur. Parce que si on nous dit qu'au niveau de la vallée, il y a quand même des stocks de riz invendus.
1: Au même moment, les producteurs d'oignons et de pommes de terre crient au haro.
0: Voilà.
1: Ça pose problème parce qu'il y a un manque d'infrastructures de stockage et de conservation.
0: Donc ça veut dire que c'est un ensemble, c'est un bloc. Voilà, tout va ensemble. Donc si vous mettez des dispositions, vous mettez en place des stratégies pour augmenter, booster davantage les niveaux de production, il faut en même temps penser à la commercialisation, il faut penser à la conservation et surtout à la transformation. Voilà, il n'y a pas un seul truc qui peut aller sans l'autre. Donc il faudrait réfléchir globalement.
1: La pandémie à COVID-19 fait partie des chocs exogènes. Aujourd'hui, nous sommes dans un contexte international marqué par les tensions commerciales, la volatilité des prix, des matières premières, les incertitudes de géopolitique. Alors, quels sont les principaux risques pour l'économie sénégalaise?
0: Déjà, lorsqu'on parle donc de la crise, en tout cas géopolitique, on pense plus aux perturbations qui existent au niveau du Moyen-Orient, pour ne pas dire la guerre entre les États-Unis et l'Iran. Là, on avait le risque de voir beaucoup de prix flamber à cause donc d'un problème de logistique. Donc un problème d'approvisionnement. Quelques temps après, donc la situation s'est décantée, mais on a encore peur que la situation encore qu'il y ait de nouveaux blocages, parce que jusqu'à présent

0: Certes, il y a des escalades, mais la situation n'est pas très rassurante parce que ça peut bouger à tout moment et encore créer la même, donc les mêmes perturbations. Donc, à mon avis, en tout cas, je sais que si cette situation au niveau du Moyen-Orient n'est pas totalement résolue, ça peut toujours constituer un risque pour notre pays. On parle de risque d'approvisionnement, donc ça veut dire que c'est encore un problème pour surtout créer une situation de flambée des prix.
1: Si aujourd'hui vous deviez retenir trois priorités économiques pour les 12 prochaines années, quelles seraient-elles?
0: Bon, on va insister davantage sur la production. Pourquoi la production? Parce que c'est la production qui permet de créer de la valeur. Donc dans le circuit économique classique, il y a des relations existent entre les différents secteurs de l'économie nationale. Voilà, mais toutes ces relations-là, ce qui les guide, c'est toujours la production. Vous ne pouvez pas espérer pouvoir vous développer sans pour autant vous appesantir davantage sur la production. Donc, il faut insister sur la production. Et si vous parlez de la production et que vous réussissez à atteindre quand même ces objectifs-là, vous ne pouvez pas vous contenter seulement de dire que j'ai telle quantité, telle autre quantité. Il faut planifier maintenant comment bien utiliser cette production-là. Donc, ce qui amène naturellement donc le problème de l'industrialisation. Parce que même si depuis l'indépendance jusqu'à nos jours, tous les gouvernements pratiquement, il y a toujours le ministère de l'industrialisation. Voilà, malheureusement, ça ne bouge pas. Voilà, il faudrait absolument que ça bouge parce que sinon, ça va créer des problèmes. Parce que la quantité produite ou les quantités produites ne peuvent pas augmenter et que les gens auront du mal à pouvoir conserver ou transformer. Conserver, ce n'est pas mal, mais il faut transformer ce qui va permettre en tout cas au pays de conserver le maximum possible sur la chaîne de valeur. L'exemple de la production de rachet est là. Vous ne pouvez pas avoir la possibilité de transformer la ressource sur place et d'exporter des produits finis, mais vous permettez seulement de vendre donc les graines d'arachide à des Chinois. C'est une perte sèche qu'il faudrait vraiment donc éviter. Voilà, après il faut investir davantage aussi donc dans la recherche, donc en plus recherche et innovation, ce qui permet aussi de pouvoir améliorer la productivité, parce que dans nos pays ça fait partie de nos points faibles, le niveau de productivité.
1: Docteur Morgan, ça m'a merci.
0: Je vous en prie, madame.
1: Dans un instant, le Wolof.
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1: Il est 16h sur Radio Sénégal, tout de suite les brèves.
2: Hadi Fatou Barry.
1: La technique Ibrahim Fall, crise chez les transporteurs routiers. 11 des 14 membres de la Fédération des syndicats des transports routiers du Sénégal annoncent leur désolidarisation de leur président Alassane Ndoye. Ce dernier est accusé d'avoir rencontré le chef de l'État sans mandat de ses camarades. Les syndicalistes ayant fait défection exigent désormais l'application effective des engagements pris par les autorités et des conclusions des assises et états généraux du transport. Gamo de Tivaouane, édition 2026, c'est dans moins de 15 jours. Cette année, 3000 agents de santé seront mobilisés pour accompagner le dispositif médical. L'annonce est du directeur régional de la santé de Thiès qui présidait une réunion de coordination. Et puis lutte contre l'exploitation illégale des ressources naturelles sur la Falémé. 37 dragues détruites lors d'une opération menée par les éléments du Garci 2. 13 personnes ont été interpellées, dont 4 femmes. C'est tout pour ces brèves. Le Wolof tout de suite.
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0: messieurs, bonjour et merci de nous faire l'amitié d'écouter RSI 92.5 à Dakar. RSI qui reçoit aujourd'hui un invité. Elhadj Ndiaga Diop, bonjour.
1: Bonjour Michel Diouf.
0: Comment vous allez?
1: Ça va très bien, je remercie le bon Dieu.
0: Le micro de Radio Sénégal vous manque-t-il déjà?
1: Bon, on ne peut pas dire que ça manque, mais je suis un peu nostalgique de ce que je faisais ici.
0: Alors, vous êtes à la retraite depuis
1: 2024,
0: presque 2 ans maintenant.
1: Deux ans, oui.
0: Alors, comment vivez-vous ce retrait de la vie professionnelle?
1: Bon, un peu comme j'avais l'habitude de me réveiller le matin à 4h du matin, je fais toujours ça. Chaque 4h du matin, je me lève, donc je fais mes prières.
0: Vous restez un lève-tôt.
1: Un lève-tôt, oui.
0: Oui.
1: Après, donc, je vais à la mosquée, la prière de Fajr. Après, donc, je me recouche de 6h du matin à 10h.
0: Oui.
1: Puis je me lève encore.
0: Là, vous avez le temps de faire une grâce matinée.
1: Une grâce matinée, oui. Ce que je n'avais pas l'habitude de faire.
0: Oui.
1: Donc, c'est ça, quoi. Mais vraiment, il n'y a pas de problème. On gère. Et puis, je suis toujours dans l'actualité, la Radio Sénégal, les journaux, les émissions et tout.
0: Même donc vous suivez l'actualité,
1: ouais.
0: Donc vous êtes au fait de tout
1: de
0: ce qui se passe.
1: Maintenant, parce que je suis maintenant RSI et toutes les autres radios, et puis les chaînes internationales, France 24, RSI.
0: Donc vous n'avez pas le temps de vous ennuyer.
1: De m'ennuyer, oui.
0: Alors certains sont pressés d'aller à la retraite, d'autres pas du tout. Alors de quel côté vous vous situez? Et
1: bon.
0: Qui êtes-vous pressé d'aller à la retraite?
1: Oui, j'étais pressé d'aller à la retraite parce que j'étais fatigué, Michel. Mentalement, ça, vraiment, le stress, ça me faisait tellement donc, mal que je me disais que maintenant, si je pouvais anticiper une retraite, je le ferais.
0: Ah, parce que vous étiez comme chef de station chef, à Louga.
1: À Louga, oui.
0: Et il n'y a pas assez de personnel
1: pas assez
0: pour
1: de
0: faire
1: personnel.
0: Le travail.
1: C'est
0: donc,
1: ça.
0: Il faut se mettre démultiplier.
1: J'étais au four et au moulin. Je faisais donc le travail administratif, le travail du journaliste et puis même le travail de démarcher les clients pour la radio.
0: Vous étiez pressé alors d'aller à la retraite.
1: Se reposer, oui.
0: Alors, la retraite est-elle stressante, apaisante ou ennuyeuse?
1: Moi, pour moi, je dis mon cas, je dis apaisante parce que je ne m'ennuie pas. Donc, j'ai toutes les activités à faire. Donc, comme je dis, je me lève le matin. Après, je me recouche, je me lève encore.
0: Et vous n'avez pas une autre activité?
1: Bon, en bon bol, j'ai un petit commerce chez moi. C'est que j'ai ouvert une boutique pour faire donc des ventes de bonbons de gaz que je gère avec ma femme. Et puis, j'ai aussi une autre boutique que j'ai mis en location à des Guinéens.
0: OK, voilà. Très bien. Donc, vous êtes dans les affaires.
1: Je suis dans les affaires.
0: Alors, parlez-nous maintenant de vous. Qui est Ndiaga Diop?
1: Bon, Ndiaga Diop est un Sénégalais, un Baobab. Donc, je suis né à Djourvel.
0: Oui.
1: J'ai grandi là-bas. J'ai fait mes études donc, de la 6e à la 3e.
0: Mm-hmm.
1: Après, donc, le BFM. À l'époque, on faisait le BFM. C'est comme le DFM.
0: Mm-hmm.
1: Le DFM.
0: Le DFM.
1: Le DFM.
0: Oui.
1: Non. Après, mon le DFM, on m'a affecté à Saint-Louis, au lycée Charles de Gaulle. J'ai commencé à faire la seconde
0: D. À l'époque, il n'y avait pas de lycée.
1: Il y avait pas de lycée. Il y avait un lycée, mais c'était un lycée technique. Le lycée Amadou Bamba, mais c'était un lycée technique.
0: D'accord.
1: Et comme moi, je n'étais pas technique, j'étais littéraire, on m'a affecté au lycée Charles de Gaulle de Saint-Louis.
0: Et pas à Thiès, qui est plus proche.
1: Bon, moi, peut-être que j'ai demandé à être affecté là-bas, à Charles de Gaulle. Parce que comme j'avais un oncle qui était là-bas,
0: d'accord.
1: Donc je me suis dit. Et puis, comme j'étais. Chaque année, je partais en vacances à Saint-Louis.
0: Oui.
1: Oui, donc on m'a affecté là-bas.
0: Okay.
1: J'ai fait là-bas la seconde, le seconde S. Mon S parce que j'avais seconde D.
0: D'accord.
1: Après, comme j'avais une très
0: D,
1: mauvaise.
0: Il y avait S.
1: Il n'y avait,
0: avait
1: pas S. Il y avait D,
0: D
1: C,
0: C.
1: Et A.
0: OK.
1: Bon. Là, pour le premier semestre, j'avais une très mauvaise moyenne, de 8 comme ça.
0: Deuxième semestre. C'est quoi, vous étiez dépaysé?
1: Non, j'étais nul en maths.
0: D'accord.
1: Donc, je n'excellais pas en maths. Donc
0: et pourquoi vous n'avez pas demandé à être orienté en série A,
1: oui,
0: qui est la série littéraire?
1: Non, on m'a dit que c'était ou bien c'est D ou bien c'est rien. Tu prends ça ou bien tu vas vers un autre lycée. Je dis ok, je vais essayer.
0: D'accord.
1: Mais donc l'essai n'était pas bon. J'ai fait un premier semestre qui était catastrophique, moins de 8. Le deuxième semestre, je me suis fait une moyenne.
0: Tu t'es fait violence
1: pour avoir un 11.
0: Oui.
1: Donc, on m'a laissé passer. Mais je dis qu'on m'oriente maintenant pour la série A.
0: OK.
1: Donc, j'ai fait la première A et la terminale A.
0: Très bien. Mmh. Et le diplôme en poche,
1: oui.
0: le bac.
1: Le bac, oui. Bac.
0: Vous avez été à l'université.
1: À l'université, on m'a affecté à l'université.
0: D'accord.
1: Donc là-bas, pour les orientations, j'avais choisi anglais, droit.
0: Oui.
1: Les deux corps, droit et anglais. On m'a affecté au département des lettres pour faire l'anglais.
0: D'accord.
1: Ouais.
0: Et donc, vous avez été orienté au département d'anglais.
1: Anglais, oui.
0: Et vous avez un diplôme, vous avez quoi, une licence, une maîtrise?
1: J'ai une maîtrise en anglais.
0: Une maîtrise en anglais.
1: En anglais, oui.
0: Alors, pourquoi vous n'avez pas choisi d'aller enseigner l'anglais ou d'être interprète quelque part plutôt que de passer le concours du CESTI pour devenir journaliste?
1: Michel, que vous racontez, donc pour l'enseignement, j'ai fait 3 fois le concours pour être professeur, le concours de l'école normale supérieure. Chaque fois, j'ai réussi, mais on me met sur la liste d'attente. On me dit que donc, s'il y a quelqu'un qui désiste, tu vas prendre sa place.
0: D'accord.
1: Donc, la troisième fois...
0: Dans un premier temps,
1: l'enseignement.
0: Vous vouliez enseigner.
1: L'enseignement, moi, voilà. Le journal, je n'avais jamais pensé être journaliste. Je me disais que, encore que c'était mon rêve,
0: oui.
1: Parce que on m'appelait Ndiaga Radio, parce que j'aimais tellement la radio et le soleil. Donc, à l'époque, je lisais le soleil chaque fois. Mais on m'a dit que donc, on t'oriente là-bas.
0: Tu étais tout le temps sur la liste d'attente.
1: Résistance.
0: Et après...
1: je me dis que non, c'est fini, je ne vais plus faire ça. Je vais donc faire... Et puis, je prends mes dossiers, je vais déposer ça au CESTI pour faire le concours.
0: Le concours du CESTI.
1: Le concours, on vient, donc, le gars nous dit, vous êtes 500 personnes, on ne prend que 10. J'ai dit un copain qui était à côté de moi.
0: Oui, parce qu'à l'époque, c'était très sélectif.
1: J'ai dit au copain, moi, je ne vais pas passer, je vais désister. Non, mais lui, non, boy, ne fais pas ça, il faut que c'est la chance peut-être avec toi.
0: Mm-hmm.
1: Bon, entre-temps, j'avais donné à un gars, un démarcheur, presque 800, 900 000 pour qu'il me trouve un visa pour aller en Italie.
0: Ah oui?
1: Oui. Je me disais que donc, je vais maintenant partir en Italie. Parce que je vais
0: vous vouliez émigrer.
1: Être immigré comme un bon bol. Et puis, tous mes amis là sont en Italie, mes amis d'enfance.
0: D'accord.
1: Tout. Donc, un jour, parce que je fais le concours, on me dit qu'on va vous donner les résultats après. Un jour, je reste comme ça à boire du thé. On vient, on me demande où est Ndiaga Diop. On dit, ça, c'est une lettre pour toi. J'ouvre, on me dit, admis au CESTI.
0: Oui.
1: Comme ça.
0: Niveau licence.
1: Niveau licence, oui.
0: Donc, vous êtes entré directement en deuxième année
1: oui.
0: au CESTI.
1: Au CESTI, oui.
0: Voilà. Le diplôme du CESTI en poche, c'est le diplôme supérieur de journalisme. Alors, vous êtes entré à la RTS comme journaliste reporter.
1: Reporter, oui.
0: Mais vous vous êtes distingué comme présentateur du journal en Wolof.
1: Ouais.
0: Pourquoi?
1: Bon, parce que quand on venait ici, j'avais trouvé ici un Clédor Diagne, le feu Clédor Diagne, qui était le présentateur, et Marguerite Cham.
0: Absolument.
1: Il y avait aussi Ladio qui m'a dit que, Ndiaga, pour avoir un pied à la RTS, il faut se consacrer au Wolof, parce que le français, c'est un peu saturé. Il y a trop de donc, journalistes. On va te recruter. Si tu fais le Wolof, tu seras le premier à te recruter. Il me dit donc de faire. Donc, je me suis dit, OK, je vais me spécialiser pour le Wolof. Et à l'époque, il n'y avait pas beaucoup de journalistes.
0: Journalistes sortis du CESTI qui faisaient le Wolof.
1: C'était le cas. J'étais le premier à être recruté parmi tous ces gens qui étaient ici pour faire donc, le journal.
0: Alors, faites entrer l'enquêteur reçoit aujourd'hui Ndiaga Diop, ancien journaliste ici à Radio Sénégal. Et là, Ndiaga Diop... autre chose, la lecture des avis et communiqués.
1: Ouais, voilà.
0: Un journaliste sorti du CESTI, qui se retrouve en train de lire au petit matin des avis et communiqués. Ouais. Mais ça pose question.
1: Ça pose question, mais aussi ça, c'est l'œuvre de Martin Fay. Martin Fay était aussi chef de département, je crois, informatique.
0: Oui, des programmes.
1: Un jour, il y avait, je crois, c'est Clédor aussi. Il devait faire les avis, il n'était pas là. On avait cherché, on n'en trouvait personne pour faire ça. Il vient me trouver, il me dit que toi, tu es un bawl, tu parles bien le Wolof, tu dois pouvoir faire les avis économiques.
0: Okay.
1: Je vais essayer. J'enregistre les avis.
0: C'était le jour.
1: Le jour. On fait, les gens écoutent, ils disent, mais il est bon, hein, le gars-là, il faut le laisser faire les avis. C'est comme ça qu'il est donc.
0: On t'a fait gommer le virus des avis et communiqués.
1: J'ai refusé. Mais non, il faut faire ça. Non, tu as pris le choix. Il faut que tu fasses. Après, il y a beaucoup de pressions qui me disent que non, c'est à toi de faire ça, les avis et communiqués.
0: Oui. Ouais. Et finalement, on t'a programmé pour le matin.
1: Ouais, le matin, vraiment. Le matin, on a fait le matin ensemble.
0: Absolument. Pendant des années. Alors, la lecture des avis et communiqués, Ndiaga Diop, vous a connecté avec les lève-tôt et les personnes d'un certain âge. Mm-hmm. Était-ce de là qu'était née votre amitié avec le regretté Khalife général des Mourides, Serigne Cheikh Sidi Mokhtar Mbacké?
1: Oui, c'est là, parce que lui, il avait l'habitude de m'écouter. Avant qu'il ne soit même Khalife, il m'écoutait, il écoutait les avis. Le marabout, surtout ceux qui habitent tout bas, ils écoutent les avis et communiqués. Donc, il m'écoutait souvent. Et puis, un jour, je suis allé là-bas lui rendre visite. Il m'a dit que toi, je t'écoute tous les jours à la radio. Il faut continuer sur cette voie, c'est bon. Vraiment, c'est un travail que tu rends service à tout le monde. Et moi, il me dit, je suis content de ce que tu fais.
0: Et donc, il n'était pas seul. Il y avait beaucoup de gens qui vous écoutaient. Absolument, qui
1: écoutaient. Et puis, ça m'a permis de faire beaucoup de connaissances. Il y a un ami, un ami qui est devenu un ami parce que je ne le connaissais pas.
0: Oui.
1: Il est toujours en Espagne. Oui. C'est un modo-modo, quoi. Il part en Espagne, il revient. Un jour, il m'écoute et il me dit à quelqu'un, un autre ami, est-ce que je peux avoir le numéro de téléphone de Ndiaga Diop? Parce qu'il me plaît beaucoup ce qu'il fait là, c'est vraiment bon. Je lui dis, ok, donne-lui un numéro. Il m'appelle, il me dit, mais moi je t'écoute souvent, je réside en Espagne, mais je vis à Touba. Est-ce que tu peux venir un jour quand je serai là-bas pour lui rendre visite à Touba? Ok, je lui dis, un jour il vient, il me dit, je suis à Touba, je vais à Touba, je rends visite. Il me dit, donc le magal de Touba, je veux que tu restes ici, que tu
0: sois mon hôte.
1: Ok, c'est parti comme ça. Et maintenant, mon fils qui est maintenant donc, dans l'armée, sergent, il porte son nom. Je lui ai donné le nom de ce gars-là, Cheikh Tiar.
0: Fort bien.
1: Et depuis lors, de tous les magals, je réside chez lui.
0: Ah, mais c'est parfait, c'est parfait. Donc, les avis et communiqués vous ont ouvert des portes. Vous ont ouvert des portes. Alors, nous allons maintenant parler de votre mémoire de fin d'études. Vous l'avez consacré à la lutte avec frappe. Alors, l'angle, c'est les écuries de lutte.
1: Les écuries de lutte, oui.
0: Pourquoi ce choix?
1: Parce que j'avais constaté...
0: Pourquoi vous n'avez pas choisi de consacrer le sujet au mysticisme dans la lutte avec frappe?
1: Mais c'était donc un choix à faire. Et puis, comme le ministre, c'était un peu difficile avec ces gens-là d'être en contact avec les lutteurs et les écrits.
0: Oui.
1: Parce que c'était un milieu très fermé et puis très méfiant.
0: Oui.
1: Donc, ils sont tellement méfiants que donc, pour les approcher, il faut faire preuve de patience.
0: Oui.
1: Bon, à l'époque, j'ai vu qu'il n'y avait qu'un seul mémoire consacré à la lutte, c'était en 1981. J'en parle avec Ablaye Dabo. Donc il me dit que c'est un bon sujet, tu peux faire ça. Parce que je dis que mais j'ai remarqué qu'il y a beaucoup d'écuries. Et les écuries là, ça, quelque part, ça retarde la lutte. Parce qu'ils se regroupent par affinité et par donc, les écuries.
0: Et ils ne
1: luttent pas entre eux. Je dis que est-ce que ça peut être un blocage pour le développement de la lutte? J'en parle avec Ablaye Dabo et puis avec Samba Mangan. Il me dit que c'est bon, tu peux prendre, c'est un bon sujet. Et puis la lutte, c'est un sujet qui est à la fois culturel et sportif.
0: Absolument. Ouais. Absolument. Mmh. On va vous écouter donc la lutte sénégalaise avec frappe, focus sur les écuries. C'est la grande enquête de fin d'études de Elhaj Ndiaga Diop.
2: Le 1er janvier 1996, Mor Faram et Moustapha Gueye faisaient un match nul après 45 minutes de corps à corps. Ce combat très attendu n'avait pas tenu ses promesses. Le seul coup de poing donné, ce sont les amateurs qui l'avaient encaissé. À la place, les lutteurs avaient servi d'interminables balancements de bras. Un exemple abondamment utilisé par les amateurs pour illustrer les carences tant au niveau de l'organisation que de la réglementation de la lutte avec frappe. Une situation d'autant plus déplorable, disent les critiques, qu'il existe d'autres maux dont souffre notre sport national. Ils ont pour nom élitisme dans l'arène, marginalisation des lutteurs espoirs, négligence des autres formes de lutte. Et comme cela ne suffisait pas, le regroupement des lutteurs par ethnie ou affinité vient s'ajouter à ces mots. Le regroupement au sein de ces entités appelées écuries est un frein pour le développement de la lutte selon les amateurs. Des écuries toujours selon les amateurs qui limitent les possibilités de mettre sur pied de grands chocs car tout tourne autour des chefs de file comme Moustapha Gueye, Mor Fadam, Manga 2. C'est en de rares occasions que leurs lieutenants se produisent et pourtant ils auraient pu occuper le devant de la scène. Pourquoi ces écuries? Comment sont-elles nées? Qui sont ces lutteurs? Quel rapport entretiennent-ils avec les promoteurs? Quel est l'avenir des écuries et de la lutte avec frappe?
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2: Nous sommes ici au stade Ibama Diop où se déroule aujourd'hui un grand combat de lutte. Il oppose Morguer de l'écurie de face à Ibou Ndafa de l'écurie Serrer. Le combat n'a pas encore débuté, mais on assiste déjà au combat préliminaire et à l'animation. Il faut dire que s'il existe un pays africain où la lutte a une envergure nationale, c'est bien le Sénégal. C'est un volet très important de notre culture. À l'origine, elle était spécifique aux hommes, si ce n'était en casamance où les femmes la pratiquaient. Même si on n'a pas encore de femmes lutteurs, on trouve cependant de ferventes amatrices comme cette dame rencontrée dans l'arène.
4: C'est grâce à mes parents que je suis devenue une amatrice de lutte. Quand je suis née, j'ai trouvé ma mère qui s'occupait des lutteurs et leur donnait des pagnes. Le seul sport que j'aime, c'est la lutte.
2: Au Sénégal, il existe trois formes de lutte. D'abord, la lutte libre sans frappe, dont le mbapat est une variante. Le mbapat est une lutte libre pratiquée la nuit. Chez nous, il correspond à des moments de réjouissance après les récoltes, en attendant l'ouverture officielle de la saison. Il permet l'émergence de futurs champions de lutte. La lutte olympique peut pratiquer a valu au Sénégal de nombreuses médailles d'or dans le passé en Afrique. Il y a enfin la lutte avec frappe. En effet, la frappe est instituée dans l'unique but d'amener le lutteur qui en encaisse de manifester dans sa stratégie de lutte une faille que pourrait exploiter son adversaire. La lutte a un caractère culturel, c'est indéniable. D'abord, l'accoutrement des lutteurs est réduit au strict minimum. Le ngembe fait office de culotte pour le lutteur. Ensuite, des moments intenses d'animation qui précèdent le combat. La musique joue alors un rôle important. Elle encourage le lutteur, elle lui permet de se surpasser. Cette ambiance de kermesse qui entoure un combat se traduit par l'exécution des bacs, moment pendant lequel le lutteur s'auto-glorifie et énumère la liste de ses adversaires terrassés.

0: Un combat de lutte, c'est aussi le lancement de défis entre lutteurs désireux de se frotter. Le cachet culturel de la lutte se manifeste à travers la présence des marabouts dans l'arène. Ils préparent le lutteur, le protègent et tentent de lui conférer une certaine invulnérabilité par l'élaboration de filtres et de talismans appelés khonjom. L'issue d'un combat dépend-elle des forces occultes? Certains lutteurs disent non, en revanche d'autres affirment en avoir été victimes. Mort Fadam, champion de lutte.
1: C'est mon combat que
2: J'ai été une fois victime des khonjom lors d'un combat contre Manga 2. J'avais négligé la préparation mystique. Alors dans l'arène, je n'étais plus en forme et il m'était impossible de parler. Ce jour-là, j'ai été terrassé.
0: Aujourd'hui au Sénégal, la lutte est passée d'un simple élément de culture en une activité lucrative. Moussa Faguey est catégorique. Une lutte pour de l'argent.
3: Je lutte pour gagner de l'argent. Je n'ai jamais lutté pour l'honneur ni pour le prestige. Et j'encouragerai mon fils à lutter s'il a des dispositions pour ce sport.
0: La plupart des grands lutteurs exercent cependant un métier en dehors de leur passion. Même s'il n'y a pas d'école de lutte à proprement parler, les vedettes de la lutte avec frappe appartiennent à des écuries. La lutte sénégalaise a une particularité que nul ne peut lui contester. Il s'agit de l'existence de 13 écuries. Les plus célèbres sont les écuries Serrer, Mermoz, Fass et Diwalo. Pour éviter des confrontations entre des lutteurs d'un même quartier, d'une même région ou ethnie, les dirigeants regroupent les lutteurs au sein d'une entité bien structurée appelée écurie. Les sociétaires d'une écurie ne livrent pas de combat entre eux. L'émergence de ce type d'organisation dans la lutte avec frappe est plutôt un phénomène urbain. Mais son origine ne date pas d'aujourd'hui. Papa Kan, ancien lutteur.
4: Au début, il n'y avait pas d'écurie. Les lutteurs se regroupaient par pinch, par village ou par lien de sang. C'est ainsi que les joutes mettaient aux prises les lutteurs de Yoff, Tiaroy, Ngor et Wakam. Ils luttaient entre eux. Maintenant, on se regroupe par affinité contrairement au passé et c'est là l'origine des écuries.
0: L'existence des écuries était liée à un phénomène de recherche d'identification par rapport à une aire géographique, un terroir ou une ethnie. Aujourd'hui, il est né avec cette volonté de l'État de rendre le sport plus performant, plus compétitif avec l'avènement des promoteurs. C'est l'explication de Biram Kharindoy à la direction des sports au ministère de la Jeunesse.
5: Pour cela, il y a tout un langage managérial. On parle d'écurie qui renvoie même à ces grandes marques de sport, automobile et autres. Et on parle de cachet, on parle de tout ça. Là, c'est devenu vraiment quelque chose de très commercial.
0: Pour en savoir davantage sur l'organisation de ces écuries, nous avons visité celle de Mermoz à la place de Soumbédioun, une écurie dont l'organisation et la gestion est citée en exemple par les amateurs de lutte. Il est 16h. Nous sommes ici à la plage de Soumbédioun où s'entraînent les lutteurs de l'écurie Mermoz. Ils sont entre 15 et 20 jeunes hommes qui viennent des quartiers de Dakar. Ils font partie des 50 lutteurs que compte l'écurie. Elle fut créée en 1976 par une bande de copains qui avaient en commun la passion de la lutte. Et puisque tous ces hommes habitaient la cité Mermoz, quartier résidentiel de Dakar situé sur la route de Wakam, l'écurie porta le nom de ce quartier. Biran Gueye y est sociétaire depuis 10 ans. Il explique les raisons qui l'ont poussé à intégrer ce club.
6: J'ai choisi l'écurie de Mermoz parce qu'ici on fait les entraînements de façon sérieuse. En plus, nous sommes soumis à une discipline rigoureuse et le travail est sérieux.
0: Ces lutteurs s'entraînent selon un calendrier de travail élaboré. Badarolo est un des entraîneurs.
1: Nos séances d'entraînement sont réparties trois fois dans la semaine. Nous avons le lundi, nous avons le jeudi et le samedi. Quand on vient tout d'abord, nous nous occupons de la préparation physique, tout d'abord des lutteurs dans l'ensemble. Et ensuite, quand on prépare les combats, après la préparation physique, nous nous occupons également de la préparation technique et tactique.
0: Les autres jours de la semaine, place au judo pour assurer les prises et à la boxe pour parfaire la frappe. La musculation n'est pas oubliée aussi, mais n'est pas sociétaire de l'écurie Mermoz qui veut. Kamal Salemé, directeur technique.
7: L'écurie est ouverte à toute personne, tous les jeunes qui veulent pratiquer la lutte chez nous. Bien sûr, il y a là un problème de moralité, on n'entre pas comme ça. Il y a toute une enquête, on discute avec le lutteur, savoir exactement pourquoi il vient, quelles sont les raisons qui le poussent à faire de la lutte, et voir exactement ce qu'il fait dans la vie. On ne prend pas n'importe qui. Une fois que tous ces renseignements tenant dans notre main, à ce moment-là, il adhère. Et quand il adhère, le lutteur, nous le prenons en charge pour sa préparation, quand il a un combat de lutte, s'il a un combat de lutte, on charge tout, sa préparation mystique, physique, tout est pris en charge par nous.
0: L'écurie de Mermoz compte aussi sur des techniciens comme Mamgour Gindiaye et Boy Bambara, deux anciennes gloires de la lutte. À Mermoz, le lutteur n'est pas rémunéré. En revanche, il bénéficie d'un suivi médical régulier. Il est aussi assuré à la veille de chaque combat. Le manager doit prendre contact avec l'encadrement technique pour voir la forme du lutteur. C'est après l'avis du technicien que le manager et le lutteur peuvent s'accorder sur le montant du cachet, dont l'intégralité revient au lutteur. Une pratique qui est différente de ce qui se fait dans d'autres écuries où le manager a 10% du cachet. Actuellement au Sénégal, il y a 13 écuries, mais seulement 4 ont leur récépissé. Il s'agit de Fas, Mermoz, de l'écurie Serrer et Pikin. Les autres sont reconnus de façon tacite, mais n'ont aucun statut officiel. Autre problème également,

0: Mor Fadam, chef de file de l'écurie du Niambour, adhère entièrement à cette forme d'organisation.
1: Écurie, il faut moi, parce que il faut moi, un groupe bohane. J'avais beaucoup d'entraîner, de nous préparer.
2: Il faut qu'il y ait des écuries, car cela permet aux lutteurs d'avoir des adversaires avec qui se mesurer. Donc il y a une émulation, c'est comme dans une équipe de football, même si c'est un peu différent.
0: Mohamed Ndao, alias Tyson, est l'un des rares lutteurs qui est en train de révolutionner l'arène. Il se dit lutteur individuel et pour lui, écurie ne connaît pas.
3: La lutte est un sport individuel. Je crois qu'il y a un frein aussi sur le côté d'écurie. Parce que tu vois un écurie, par exemple, qui compte 30 lutteurs et qui pouvait bien se rencontrer. Alors que ces statuts actuellement bloquent ces lutteurs à se rencontrer. Bon, on peut concevoir. Par exemple, un écurie, soit qui regroupe 5 lutteurs, ça suffit. Mais avec tout ce nombre derrière un champion, je crois que c'est pas du tout raisonnable, quoi.
0: Les amitiés tissées entre lutteurs privent les amateurs de grands chocs. C'est le cas de Moustapha Gueye et de Touba Boudjer. Quelque part aussi, on met l'accent sur un groupe social, sur une ethnie. Les analystes de la lutte pensent que l'écurie serrère érigée sur la bannière ethnique est une menace même pour l'unité nationale. Ce n'est pas le sentiment de Biram Kharindoy.
4: Certains chercheurs disent que c'est une langue qui est en train de disparaître. Et par rapport à ça, il y a une réaction à ça. On peut le considérer comme ça si on veut positiver. Mais effectivement, en cherchant sur d'autres registres, on peut penser que ça pourrait nuire à l'idée de nation. Mais je ne crois pas que ça soit tout à fait l'objectif de cela. Parce que si c'était cela, on ne l'aurait pas admis au niveau juridique. Ou tout au moins au niveau sportif, parce que même s'il n'y a pas un texte de récépissé, dans la pratique de tous les jours, on ne sent pas cette velléité vers la négation de l'unité nationale.
0: Il y a un manque à gagner pour les lutteurs au sein d'une même entité. C'est l'avis du président du CNG, Dr Alun Sarr.
5: Les écuries, c'est une bonne chose. Je n'en disconviens pas. Ça a permis à la lutte de faire un saut quantitatif et un saut qualitatif. Mais aujourd'hui, pour un champion qui est confiné dans une écurie où il y a plusieurs champions, sur le plan matériel pur, financier, il y a un gros manque à gagner.
0: Il y a une nouvelle donne avec laquelle il faut désormais compter dans l'arène. C'est l'argent. Dès lors naît une autre lutte et sur une autre arène. D'un côté les promoteurs et de l'autre les lutteurs. Avec le temps, la lutte avec frappe a connu de véritables mutations. D'un simple élément de culture, elle est devenue une véritable activité économique. Résultat, on assiste à l'arrivée des promoteurs privés, appelés sous d'autres cieux matchmakers. Ces derniers sont autorisés par le CNG à organiser des combats de lutte. Émile Wardini, président de l'écurie serreur, pense que cette libéralisation est une bonne chose, mais il plaide pour un statut de promoteur.
6: S'il est évident qu'il y a l'inclusion et au développement de la lutte, il n'en reste pas moins qu'il y a d'autres facteurs qui doivent être tenus en compte. C'est quand même un peu tous ces gens qui sont amateurs de lutte, qui se déplacent, qui paient de l'argent pour venir assister à ces spectacles. Il faudrait quand même qu'on puisse proposer des spectacles qui soient à la hauteur de leurs espoirs. Moi, je trouve parfaitement anormal que quelqu'un laisse tomber ses activités, dépense son argent, vienne au stade passer 5 ou 6 heures pour assister à une mascarade, un simulacre de combat. Bon, je pense qu'à ce niveau-là, il faudra que le CNG réfléchisse et pose quand même des règles assez précises en ce qui concerne le statut des promoteurs.
0: Même s'il n'y a pas un statut pour les promoteurs, le CNG a pris des dispositions concernant l'organisation des combats. Ibrahim Sarr, secrétaire général du comité.
7: L'intéressé saisi par écrit le CNG pour exprimer sa volonté d'organiser à telle date, etc. Bon, il verse une caution de réservation de date. Ensuite, il signe un contrat de concession avec le CNG. Et ce contrat de concession, il n'est valable que pour une seule manifestation. Donc, il n'y a pas de promoteur permanent, mais c'est plutôt des promoteurs occasionnels pour une journée.
0: Sur le montant de la caution de réservation et sur les termes du contrat de concession, top secret, nous dit le secrétaire général. Une chose est sûre, les

0: Les distributeurs sont désormais sécurisés. Ils reçoivent la moitié de leur argent à la signature du contrat et le reliquat le lendemain du combat. Le promoteur est tenu de déposer la somme une ou deux semaines avant la tenue de la manifestation. Les lutteurs salient cet esprit nouveau, du moins ceux qui sont sollicités, manquent de l'écrit serrer.
1: Il y a des gens qui me doivent toujours de l'argent dans l'arène. Mais depuis que le CNG est là, heureusement, personne ne me doit plus rien. Même chose pour mes camarades.
0: Mor Fadam a obtenu son plus gros cachet en 1996, 4 millions. C'était contre Moustapha Gueye. Il souhaite voir le nombre de promoteurs se multiplier dans l'arène.
2: Promoteurs, ils ont fait la même parce que maintenant, ils ont fait casser le CRC.
3: C'est grâce aux promoteurs qu'on paye maintenant de gros cachets. La seule chose que je regrette, c'est qu'ils ne sont pas nombreux, car à part Gaston Beng, il n'y a presque pas de promoteurs.
0: Contrairement à ce qu'on pourrait penser, l'organisation des combats est tout à fait régulière. Même le 5 janvier 1997 est retenu. Mais cette régularité ne profite pas à tous les lutteurs. Balagay de l'écru d'Iwalo était allé se plaindre récemment dans le Sud quotidien. Il a dénoncé un rejet dont il aurait été victime de la part des promoteurs. Il les accuse d'organiser une tontine en faveur d'une certaine catégorie de lutteurs. Tout compte fait, avec la lutte, on assiste à l'émergence d'une nouvelle forme de société telle que Gaston Production. Sa principale activité est la production de combats de lutte. Mais pour Salif Gaston Beng, gérant de Gaston Production, monter un combat n'est pas chose facile.
4: Il faut voir l'évolution de l'arène. Tu écoutes aussi les amateurs, les combats qu'ils veulent. Quand tu as des lutteurs qui promettent de produire un spectacle qu'on peut dire bien, tu les contactes, tu contactes leur manager pour monter ce combat. C'est très difficile de monter un combat. Ça te fait perdre beaucoup de temps parce que les lutteurs ont leurs états d'âme, les managers ont leurs états d'âme, de telle sorte que c'est très difficile de monter un combat de lutte. Mais en fin de compte, on y parvient toujours. De temps en temps, tu veux monter un lutteur, il te donne un prix que tu ne peux pas... Tu vas satisfaire, là, tu es obligé d'attendre. Un combat de lutte varie entre 1 million et 10 millions.
0: L'organisation d'un combat de lutte est aujourd'hui grandement facilitée par le sponsoring. Il apporte un supplément de fonds aux promoteurs. L'apport financier des annonceurs est devenu si précieux qu'il conditionne la tenue des combats et le choix des lutteurs. Ainsi, le Girafe a-t-il été jusqu'à reporter à deux reprises le choc Moustapha Gueye Ibundafa pour insuffisance de promoteurs. M. Mazou est le directeur de la promotion de Marlboro au Sénégal. Il explique pourquoi sa société soutient Gaston Beng et au-delà de lui, la lutte sénégalaise.
5: Nous sommes partenaires de Gaston Beng dans le domaine de la lutte, parce que la lutte c'est un sport primordial au Sénégal, que les gens apprécient, c'est un sport qu'il faut aider. Il n'y avait pas d'aide organisée qui était apportée à la lutte, et Gaston Beng, par son organisation, a montré le professionnalisme et a beaucoup apporté à la lutte en 95. Donc nous, avec la marque LM en 96, nous avons décidé de l'aider en tant que sponsor pour que la lutte se développe et aussi pour pouvoir présenter nos produits à nos consommateurs sous une forme qui nous intéressait.
0: Ces raisons font que les entreprises sont massivement présentes lors des séances de lutte, avec surtout des panneaux publicitaires qui jalonnent l'arène et des tenues pour habiller les lutteurs. Les cigarettes LM viennent de signer un contrat d'1 an avec le CNG et le promoteur Gaston Beng. Le docteur Alun Sarr revient sur les objectifs de ce contrat.
6: Et ce contrat a pour objectif d'organiser sur la durée de l'année et de contrat au moins un combat dans chaque région. À charge à LM d'assurer la promotion de ce combat et au CNG d'assurer l'organisation matérielle du combat.
0: Certains sponsors sont allés plus loin. Shell sponsorise actuellement l'émission Sport de chez nous à la télévision. Est-ce qu'on peut parler de retombées pour ces entreprises? Ousmane Faye, direction commerciale Shell.
7: Nous avons fait faire une étude il n'y a pas très longtemps pour voir un petit peu l'impact de la lutte, mais aujourd'hui, je pense que quand on parle de lutte, de sponsoring, ben, tout le monde pense à Shell, hein, bien qu'on ne soit pas les seuls, ce qui est déjà important pour nous. Donc en termes d'image et de notoriété, je crois que c'est extrêmement important. Hein, c'est ça, cet aspect-là qui nous intéresse aussi dans ce but. Donc il y a forcément des retombées.
0: S'il y a des personnes qui se frottent les mains, ce sont bien les promoteurs. Gaston Beng est le promoteur le plus régulier dans l'arène. Il a organisé 50 à 60 combats. Pourtant, il avait reçu récemment un volet de bois vert de la part des lutteurs. Quand on l'accuse de n'être là que pour sa poche, il sort de ses gonds.
4: Tout le monde est là pour sa poche. Ce n'est pas le promoteur ou le banabana ou le fonctionnaire. Tout le monde, on est dans un monde, on n'est pas l'autre monde. Au-delà, on est là pour vivre, on est là pour gagner de l'argent, on est là pour s'occuper de sa famille et de tout. Et tout ça, pour le faire, il faut avoir de l'argent. On est là pour notre poche. Tout le monde, le marabout est là pour son poche, le ministre, le président, tout le monde est là pour sa poche.
0: Résultat, il ne s'oriente que vers l'organisation de combats du siècle. Ces confrontations opposent des monstres sacrés de l'arène payés à coups de millions. Les lutteurs espoirs et ceux en mal de cote sont relégués aux oubliettes par des promoteurs privés, plus préoccupés de rentabilité financière que de promotion de la discipline. Tyson accuse Gaston de favoriser l'élitisme dans l'arène, sinon comment expliquer l'exclusion dont il est victime? Mais pour Gaston, Tyson n'est pas raisonnable.
4: Gaston n'a jamais organisé Tyson parce que Tyson n'est pas raisonnable. Ce qu'il demande, moi, je ne le paierai jamais à un lutteur de sa génération. Peut-être un jour, je pourrais même le payer 5 millions. Mais ça dépend du stade de l'évolution de ces trucs. Mais deux combats, trois combats, tu demandes 2 millions, 5, 3 millions. On est là en lutte, mais on n'est pas là aussi pour perdre trop d'argent.
0: Tyson n'est pas de cet avis. D'ailleurs, il ne se considère même pas comme un espoir. Pour lui, le sport, c'est comme dans un marché de change. Et aujourd'hui, il est très bien coté à la bourse de l'arène.
8: Moi, à mon avis, je ne suis pas d'accord parce que le spectacle, c'est du spectacle. Je ne vois pas vraiment pourquoi on paierait un manga ou bien un tovavujor 4 ou 5 millions alors qu'un jeune lutteur qui demande 2 ou 2 500 000 ne peut pas percevoir ce salaire. Je crois que c'est pas normal aussi. Mon dernier combat, je l'ai lutté à 1 500 000. Mon prochain combat, je vais grimper les enchères comme tout le monde.
0: À l'évidence, les cachets connaissent une hausse sans précédent. Cette tendance s'accentue avec l'avènement des sponsors et des promoteurs. Un promoteur privé a récemment révélé qu'il était prêt à débourser la bagatelle de 30 millions pour le choc Mustapha Gueye, manga de 15 millions à chaque lutteur. Félicia Gueye est la première femme promotrice de lutte au Sénégal. Elle a déjà organisé 2 combats à son actif. Elle demande pourtant aux lutteurs de limiter leurs appétits financiers.
9: Nous leur demandons vraiment de diminuer ce qu'ils nous demandent, leur cachet, ce qui nous permettra au moins d'organiser tous les dimanches, ne serait-ce qu'au moins, je dis bien, tous les 15 jours.
0: Tous ces intérêts attachés à la lutte ont posé l'urgence de sa réorganisation, notamment la hausse des cachets. Pourquoi ne pas fixer un barème en ce qui les concerne? Cheikh Tidiane Ndiaye, vice-président du CNG, chargé de la lutte avec frappe.
10: Nous pouvions le faire si toutefois le CNG avait pris l'engagement d'organiser tous les combats de lutte. En ce moment-là, on pourrait établir des barèmes, puisque ça sera à prendre ou à laisser.
0: Ne risque-t-on pas alors d'assister à l'horizon funèbre des autres formes de lutte, docteur Alun Sarr?
11: Absolument pas, parce que depuis qu'on le dit, la lutte sans frappe est en train de prendre de plus en plus de dimensions. Il y a tous ces tournois de lutte traditionnels qui se passent régulièrement dans certaines régions, surtout dans les régions du Sine, de l'ex-Sine et Saloum, de Fatigue, etc. Il y a des championnats qui se passent dans le nord, dans la région Ofuta, etc., dans la région de Djourbel. Il faudrait maintenant que la structure dirigeante prenne langue avec ces structures déjà existantes pour mettre en place un championnat beaucoup plus régulier qui nous permettrait, 1, de mieux maîtriser le nombre de participants dans le Sénégal et de permettre à des régions où la lutte est en train de mourir de revenir au premier plan, ce qui nous permettrait aussi d'avoir un creuset important pour développer la lutte olympique. Qui peut nous valoir, j'en suis convaincu, des satisfactions, je ne dis pas africaines, mais internationales, mais il faudra y mettre l'organisation adéquate et les moyens qu'il faut.
0: Il y a alors des possibilités de faire évoluer la lutte à travers les regroupements de lutteurs. pour cela, Biram Harino pense que les écrits gagneraient à être mieux organisés.
12: Il faudrait que les gens ne soient pas focalisés seulement par rapport au phénomène identitaire du terroir ou de l'ethnie, du cogne, du quartier, etc. Mais que ces gens-là puissent créer des écoles de lutte. C'est là où ils feront la compensation par rapport à certaines critiques qui les lient au quartier ou à leur ethnie. L'autre aspect aussi, c'est qu'il faut que ces écrits-là contribuent à l'évolution de la lutte, parce que ça leur appartient. Il ne faut pas laisser la lutte entre les mains des promoteurs. Mais il faudrait aussi que les managers et tout ça là, les commerciaux qui tournent autour de ça, puissent contribuer en aidant les écuries à avoir une meilleure fonctionnalité.
0: Malgré les gros cachets, on rencontre dans la rue d'anciens lutteurs qui socialement ne vivent pas bien de leur ancienne activité. Conscient de cela, certains pensent déjà à la reconversion. C'est pourquoi Moustapha Gueye, qui d'entrée a troqué son travail de soudeur contre la profession de lutteur, ne semble pas regretter son option. En plus d'être un lutteur adoré par les foules, il est devenu aussi un homme prospère. La récente mise en place d'une structure chargée de gérer ses affaires, Tiger Production, est le combat auquel il s'adonne maintenant.
13: J'ai remarqué qu'après avoir décroché, le lutteur ne parvient pas à vivre des millions qu'il a gagnés durant sa carrière. C'est pourquoi j'ai eu l'idée de mettre sur pied Tiger Production pour s'occuper de mes intérêts.
14: Pour le plus sur le terrain,
0: la société Tiger Production va aussi promouvoir des combats de lutte avec ou sans frappe. Ce n'est pas tout. Cette nouvelle trouvaille du nouveau tigre de face se propose d'explorer d'autres domaines. Et pour cela, la coproduction avec les musiciens de la place est un de ses objectifs. Mais le projet le plus ambitieux de Tiger Production, c'est d'exporter la lutte sénégalaise en Europe, aux États-Unis et partout dans le monde. Et dans le but de s'ouvrir à de nouveaux horizons, Moustapha Gueye doit aller sous peu au Japon pour s'initier au sumo, ce qui à coup sûr servira d'aiguillon aux autres lutteurs, car il y va de leurs intérêts.
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16: Yaga Diop, votre réaction 31 ans après, 1995-2026 Depuis lors, beaucoup d'eau a coulé sous les ponts, comme on dit.
17: Oui, oui, vraiment. Et puis, je me rends compte que ma voix a complètement changé.
16: Moi, je n'ai pas reconnu votre voix.
17: Ah, vraiment, la voix.
16: Vous étiez encore plus jeune.
17: Plus jeune, oui, vraiment.
16: Absolument.
17: Ouais, ouais.
16: Alors, comment avez-vous réussi à faire parler ces lutteurs qui, d'ordinaire, sont des taiseux?
17: Michel, c'était très difficile parce que ces gens-là, ils sont méfiants, les lutteurs et les écrits. Mais avec l'intervention des hommes comme Abdoulaye Dabo et comment dire,
16: des journalistes sportifs,
17: Samba Mangane, oui, j'ai réussi donc à avoir certains donc lutteurs. Mais il y avait des lutteurs qui étaient tellement difficiles, c'est le cas de Tyson. Il fallait 15 fois donc 15 interventions pour que je puisse l'avoir. Il y a aussi donc Mangadé, il n'y avait pas de problème. Parce que lui, quand je lui ai dit, il a dit, ok, tu peux venir. Mais c'était, le plus difficile, c'était Taïzem, Mohamedou Taïzem.
16: Pour Mangadé, j'ai pas compris pourquoi il s'est exprimé en Wolof alors qu'il parle un bon français.
17: Oui, je lui ai dit, donc soit tu parles en français ou bien en Wolof, il dit qu'il va préférer
16: ça.
17: Même Moustapha Gueye, même il s'exprime bien en français, mais il a préféré parler en Wolof.
16: Alors, les écuries, un frein ou un avantage pour la lutte avec frappe?
17: Moi, pour moi, je crois que c'est un couteau à double tranchant. Ça peut être un frein, mais ça peut être donc ça peut développer. Mais je crois que si on fait la balance, je crois que c'est un frein. Parce qu'il y a beaucoup de lutteurs. Exactement, c'est ça.
16: Les lutteurs d'une même ethnie également ne luttent pas entre eux.
17: Oui, pourtant, ils peuvent se faire de l'argent quand ils préfèrent ça. Mais ils ne font pas. Parce qu'ils disent que c'est des. Il y a le mystique. Je crois que c'est le mystique qui les empêche de lutter.
16: Absolument, entre eux.
17: Entre eux, oui.
16: Très bien. Alors, parlons maintenant des cachets. Bon, c'est le nerf de la guerre.
17: Ouais, ils ont genre, là.
16: Bon, avant, on parlait de 4 millions.
17: 4 millions.
16: Comment il s'appelle, le regretté Gaston Beng nous dit qu'en combat, ça tournait entre 1 et 10 millions de francs CFA.
17: Ouais.
16: Tyson en demandait 4 millions. Et à l'époque, en 1995, c'était un refus net.
17: Mais c'était beaucoup d'argent à l'époque. Hein, 4 millions en 1995, c'est vraiment beaucoup d'argent.
16: C'est juste un an après la dévaluation du franc
17: CFA. Maintenant, voilà. Maintenant, on parle de centaines de millions, de 60 millions, 80, 90 millions. Bon, et puis, c'est des millions, on te dit ça, mais je crois que ce n'est pas les vrais chiffres. On te dit ça, mais je crois qu'en Russie, il y a des... c'est un peu... c'est un... comment dire?
16: C'est un million nébuleux.
17: Un nébuleux, oui.
16: D'accord. Ouais. Très bien, très bien. Alors, je rappelle que nous avons aujourd'hui comme invité dans le fait entrer l'enquêteur, Ndiaga Diop, ancien journaliste ici à Radio Sénégal, qui a travaillé sur la lutte avec FRAP. L'angle de son sujet, de son mémoire de fin d'études au CESTI, c'est les écuries. Mmh. Alors, Ndiaga, parlons aujourd'hui des sponsors, du rôle des sponsors dans, l'essor de la lutte avec FRAP. Mmh. Aujourd'hui, est-ce que ces sponsors continuent à sortir les sommes qu'ils sortaient dans les années 90-2000?
17: Je crois que maintenant, il y a un peu une régulation. Il y a, c'est parce qu'à l'époque, il y avait beaucoup d'argent qu'on donnait, parce qu'il n'y avait pas beaucoup de sponsors aussi à l'époque.
16: Oui.
17: Il y avait, je crois qu'il y avait Shell, LM.
16: Et, oui, vous les avez mentionnés dans votre mémoire de fin d'études.
17: Ouais.
16: Est-ce que le grand jury ne vous l'a pas reproché?
17: On m'a reproché.
16: Ne vous a pas reproché d'avoir fait de la publicité?
17: Baba Diop m'a dit ça. Baba Diop m'a dit que tu as fait de la publicité. J'ai dit que pour moi, c'était comme... donc, c'est un sujet...
16: qui ne devait pas sortir des murs du CESTI.
17: Oui, donc...
16: c'est la raison pour laquelle vous avez fait de la publicité en quelque sorte.
17: Oui,
16: voilà, certaines marques n'existent plus maintenant.
17: Oui. On m'a fait de reproches.
16: Absolument. Alors, nous sommes presque au terme de notre entretien.
17: Mm-hmm.
16: Qu'avez-vous retenu d'une manière générale de ce milieu de la lutte traditionnelle?
17: En tout cas, c'est un milieu où il faut vraiment avoir les coups de... il faut vraiment savoir tenir tête. Et puis, il faut aussi vraiment être très, très... donc,
16: perspicace.
17: Perspicace, exactement.
16: Absolument, pour pouvoir faire parler
17: les lutteurs.
16: Alors, vous avez peu parlé du mystique, et pourtant, le mystique joue un grand rôle dans la lutte avec FRAP.
17: On m'a reproché ça aussi, c'est particulièrement M. Martin Fay m'a dit qu'il fallait donc mettre l'accent sur le mystique, mais c'était tellement difficile pour parler.
16: Surtout les marabouts qui sont derrière.
17: J'ai fait tout pour qu'ils parlent, mais non, ça c'est un vraiment domaine qu'il faut... c'est un tabou.
16: Ouais. Voilà. Et c'est la raison pour laquelle vous n'avez pas interrogé de marabout du tout.
17: Ouais.
16: Voilà. Mais l'autre volet de la lutte avec FRAP, c'est la chorégraphie. C'est tout l'attirail qu'il y a, l'accoutrement des lutteurs, l'engambe, voilà, les tous, etc. etc. C'est ça qui fait vivre la lutte avec traditionnelle. Ce côté-là, on l'a peu entendu également.
17: Bon, à part les bacs, j'ai envolé les bacs, mais les tous et les trous là, c'était parce que c'était dès le musée. Enfin, il m'arrivait donc d'abord pour entrer dans le stade, j'ai fait des pieds et des mains. Des fois même, on me dit non, il faut payer. Je dis que non, moi, je suis un étudiant, je fais un mémoire sur donc, la lutte, c'est pour vendre votre discipline. Mais une fois à l'intérieur, c'est difficile de s'approcher des lutteurs. Parce qu'on lui dit non, ça c'est réservé, on ne peut pas. Ils sont tellement méfiants, ces gens, Michel, que vraiment, oui. J'avais des problèmes pour avoir des contacts avec eux.
16: Très bien, voilà. Très bien. Ndiaga Diop, merci.
17: C'est moi qui vous remercie, Michel.
16: Alors, pour la nouvelle génération, je vais raconter une petite anecdote. un jour, nous étions, vous et moi, programmés pour le journal du matin.
17: Mm-hmm.
16: C'était en plein hivernage.
17: Ah, okay.
16: Alors, nous arrivons aux abords de la BCAO, du siège de la BCAO.
17: Oui.
16: Et tout était inondé. Au alentour.
17: Oui.
16: Nous avons dû descendre du véhicule. À l'époque, c'était Koulibaly,
17: oui.
16: Qui était le chauffeur de brigade.
17: Mm-hmm.
16: Alors, et nous sommes descendus sous l'eau.
17: Sous l'eau, oui.
16: Et nous en avions jusqu'aux hanches.
17: Oui.
16: Et c'est dans ces conditions que nous sommes venus présenter le journal.
17: C'était tellement dur, Michel. Je ne vais jamais oublier ce jour-là.
16: Absolument.
17: Parce que tout pouvait arriver parce qu'il y avait beaucoup
16: on
17: de...
16: On pouvait tomber sur un câble électrique. Ouais. On pouvait tomber dans un trou. Nous l'avions fait par devoir. Je tenais à rappeler cela pour les jeunes générations.
17: Merci beaucoup, Michel.
16: En tout cas, merci. Ça a été un plaisir.
17: Ouais.
16: Voilà, de vous retrouver ici devant le micro de Radio Sénégal.
17: Ouais, merci beaucoup, Michel.
16: Merci beaucoup. C'en est tout de Faites Entrer l'Enquêteur. À la cabine technique, Aïda Diop. Présentation, Michel Diouf. Nous vous saluons.

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1: 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Tout de suite une synthèse de l'actualité.
2: Dey Fatou Ndiaye.
1: Ibrahim Fall à la technique, lutte contre l'exploitation illégale des ressources naturelles sur la Falémée. 37 dragues détruites lors d'une opération menée par les éléments du groupe d'action rapide de surveillance et d'intervention Garci 2. 13 personnes ont été interpellées, dont 4 femmes. Les maraîchers du Sénégal dans les rues de Poute ce jeudi, une marche de protestation pacifique pour dénoncer la mévente dramatique de leur récolte, leur exigence, la mise en place de mesures d'urgence pour réguler le marché, faciliter l'écoulement de leurs produits et préserver des revenus de plus en plus menacés par la crise. Déjà en mars dernier, les maraîchers de Cœur Moussa avaient mené une action coup de poing en détruisant, en déversant d'importantes quantités de pommes de terre et d'oignons sur la route nationale. Et puis crise chez les transporteurs routiers. 11 des 14 membres de la Fédération des syndicats des transports routiers du Sénégal annoncent leur désolidarisation de leur président Alassane Douye. Ce dernier est accusé d'avoir rencontré le chef de l'État sans mandat de ses camarades. Les syndicalistes ayant fait défection exigent désormais l'application effective des engagements pris par les autorités et des conclusions des assises et états généraux du transport. Vous aurez les détails dans nos prochaines éditions. Sur l'Inter, en Côte d'Ivoire, 7 personnes sont mortes après des affrontements communautaires liés à un conflit foncier survenu la semaine dernière dans le sud-est de la Côte d'Ivoire, à une centaine de kilomètres d'Abidjan. La procureure de la République du tribunal d'Abobo, qui a donné l'information, précise qu'une personne est toujours portée disparue et d'importants dégâts matériels ont également été enregistrés. 18 personnes ont été interpellées, poursuivies pour meurtre, trouble à l'ordre public, détention illégale d'armes à feu et coups et blessures volontaires. Gardez l'écoute, mesdames, messieurs, la version Wolof, c'est tout de suite.
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2: Dey Fatou Ndiaye.
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1: Wow, c'est Nali.
0: Souleymane, ça va, n'a
1: ça va, non, Gujar.
0: Ja, je fais.
1: Des nuits, vous, à l'eau de la chambre, mon gars.
0: Ah, mon l'a fait.
1: Actuellement, d'où de chambre.
0: D'où de monde que nous voulons.
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0: forum sur l'actualité Radio Sénégal International. Allô.
1: Wow. Assalamu alaikum wa rahmatullah.
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0: Je suis là.
1: Je suis là. 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

Bonhom, sur l'actualité Radio Sénégal International, allô? Allô? Voilà, on a connu qu'il y a une bique, mais d'abord, nous avons tout dit qu'il y a quelqu'un.

0: 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Allô?
1: Allô?
0: Oui.
1: Allô?
0: Ça va, très bien.
1: Oui,
0: Jean. Djadje Faye, quoi là?
1: Ali, c'est au département de Linguère.
0: Ali, n'a qu'à faire, oui.
1: Mande, c'est Gerevi, là, je l'ai
0: dit. Oui, vas-y, vas-y, nous l'avons dégloqué.
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0: Forum sur l'actualité, Radio Sénégal International. Allô?
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3: 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Nous avons le reportage.
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1: Une déclaration, bon, Monsieur Barry, il faut que nous rappeler que c'est à l'entrée comme à la sortie, n'est-ce pas? Bon, est-ce que tu as dit, on a un peu une idée, on a un dossier qui est transmettre au PGF ou aussi on a compte sur la présence précédente?
0: Déclaration, beaucoup d'acteurs pour l'union des PGF. L'union des PGF, souvent, il y a un rapport d'enquête là. Il y a un fait, parce que la déclaration, c'est bir of nak la yam. 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
1: d'accord merci beaucoup monsieur Samba Barry membre de l'assemblée de l'OFNAC juriste expert en gestion de projet ancien fonctionnaire international Salam Sénégal vous remercie
0: merci beaucoup
2: merci
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0: sur Radio Sénégal International. Gardez l'écoute à 19h, Nefatou Ndiaye pour le 19h sur le réseau synchronisé de Radio Sénégal, ça sera en français.
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0: 19h sur l'ensemble du réseau synchronisé de Radio Sénégal. C'est parti pour le journal.
1: Ndeye Fatou Ndiaye.
0: À Kaolack, la grève d'Ondegessem paralyse l'hôpital régional sans service minimum ni urgence. Les syndicalistes réclament l'application de l'accord signé en 2022. Pendant ce temps, les maraîchers du Sénégal dénoncent les difficultés d'écoulement et demandent une régulation efficace du marché. En marche pacifique, les producteurs pointent également des irrégularités dans la commercialisation de l'oignon issu de l'agrobusiness, interpelle l'Agence de régulation des marchés. À suivre dans ce 19h, le compte rendu d'Aminata Dieye. Et puis à Tambacounda, les eaux pluviales polluées mettent au chômage les femmes maraîchères du quartier Pont. Envahies par des eaux vertes et visqueuses, chargées d'ordures, leurs périmètres maraîchers sont à l'arrêt. Elles interpellent les autorités pour la restauration du Mamakounda. Benoît Badiane signe la page de sport. La dernière note de cette édition, c'est le dossier Société d'Emmanuel Boubayanga. Il nous plonge au cœur du mariage traditionnel chez les Mandiak. Bonsoir à tous et bienvenue.
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0: Ibrahima Fall assure la technique marche de protestation du cadre de concertation des maraîchers du Sénégal à Poute dans le département de Thiès. C'est pour alerter encore l'opinion publique sur leurs difficultés d'écoulement et de mévente de leur production d'oignons. Des difficultés liées à l'envahissement du marché de l'oignon issu de l'agrobusiness. Ils appellent à des mesures de régulation efficaces de la part de l'Agence de régulation des marchés, nous dit Aminata Dieye.
3: Les maraîchers du Sénégal plus que déterminés à dénoncer ce qu'ils considèrent comme concurrence déloyale. Ils expliquent la mévente de leur production d'oignons qui pourrissent en quantité du fait de l'accaparement du marché par l'agrobusiness. Mbaye Ndoye, porte-parole du cadre de concertation des maraîchers du Sénégal.
4: Nous, petits producteurs maraîchers, subissons une crise de commercialisation sans précédent. Nos récoltes pourrissent dans les champs et dans les plateformes où se vendent à perte.
3: Ces maraîchers s'offusquent également des irrégularités dans la commercialisation de l'oignon sous le regard de l'Agence de régulation des marchés qu'il pointe du doigt. Mbaye Ndoye.
4: Cette situation est aggravée par l'expansion non régulée des grandes firmes de l'agrobusiness. À la fois commerçants et producteurs saturent le marché intérieur bien que le gel des importations soit décrété.
3: Et pour remédier à cela, ils préconisent un certain nombre de mesures dont la suspension des ventes de l'oignon provenant de l'agrobusiness. Mbaye Ndoye.
4: Suspendre immédiatement l'autorisation accordée aux agrobusiness pour la commercialisation de l'oignon pendant la période de récolte des petits producteurs. Il faut aussi instaurer un calendrier commercial différencié réservant une période exclusive aux petits producteurs pour trouver des solutions durables.
3: Fortement mobilisés, ils ont remis leur mémorandum qui renferme toutes leurs revendications au sous-préfet de Poute, Aminata Dieye, RTS.
0: Aminata Dieye, la grève de 48 heures décrétée par le mouvement Ondegessem et Sudsa s'est bien suivie à Kaolack à l'hôpital régional Elhadj Ibrahima Niass. Ces acteurs de la santé réclament l'application de l'accord de 2022. Fatou Salah fait un tour à l'hôpital régional. Voici son reportage.
5: À l'hôpital régional Elhadj Ibrahima Niass, aucun service minimum ni service d'urgence. C'est le calme au plat. Docteur Mustapha Diakhaté, secrétaire général de l'intersyndical.
6: Ici à l'hôpital, si vous sortez le voir un peu, vous voyez qu'il y a presque un désert, quoi, parce que nos militants ne sont pas là. Donc c'est une grève suivie avec ses impacts, malheureusement, sur la prise en charge des malades. On n'a pas observé ni les urgences, ni le service minimum. Ça, donc, c'est à l'État vraiment de veiller à ça.
5: Pour pousser l'État à la table de négociation, le syndicat décide cette fois-ci de retenir toutes les données sanitaires.
6: Aujourd'hui, donc, il n'y a pas de données. Le système est aveugle. Les données-là, on les retient et vous savez que ça, c'est extrêmement grave. Quand il n'y a pas de données, mais c'est une période à vue. Donc ça, on l'a fait. Tout ça, c'est pour pousser l'État à ce qu'il vienne d'abord discuter avec nous.
5: Cette grève de 48 heures des acteurs de la santé sera durement ressentie par les malades, mais l'intersyndicale ne trouve pas d'autre choix. Docteur Diakhaté.
6: C'est vrai, nous n'avons pas affaire aux populations. Hein. Nous avons affaire à l'État. Malheureusement, nous sommes dans un système de santé où tous les acteurs sont là. Malheureusement, ça les impacte. Pourquoi même, on a même tardé à durcir la grève à cause. Mais nous sommes obligés parce qu'on ne peut pas faire autrement.
5: Dans ce 13e plan d'action, les blouses blanches continuent d'exiger l'application de l'accord passif signé en 2022, le paiement des indemnités de logement. entre autres. Kaolek Fatoussal, Radio Sénégal.
0: Et puis le torchon brûle au sein du cadre unitaire des transporteurs du Sénégal. Fallou Sombe et Alassane Doué ne parlent plus le même langage. Le premier accuse le second d'être allé rencontrer le président de la République sans mandat des transporteurs. Du côté d'Alassane Doué, on réfute cette version tout en dénonçant une cabale politique. Dominique Kama pour plus de précisions.
7: Après l'union pour la grève en mars et avril dernier, le cadre unitaire des transporteurs se fissure. Deux de ses membres se regardent en chien de faïence. Tout est parti de la rencontre entre Alassane Doye et le président de la République pour mettre fin à 11 jours de grève. Fallou Sambe, secrétaire administratif du cadre unitaire des syndicats, est catégorique. Alassane Doye n'a pas été mandaté.
8: Et c'est la raison pour laquelle, depuis lors, il n'a fait aucune réunion pour nous faire contrôler. De ce fait, pour nous aussi, on a pu des choses de se démarquer à ces engagements qu'il a pris au niveau du président. Donc, s'il prend des engagements au nom de la fédération, au nom des syndicalistes, sans notre mandat, nous avons le plein droit alors, de sortir et faire un demande.
7: Du côté d'Alassane Doye, on prend le contre-pied de cette version. On dénonce une manœuvre politique. Elhaj Abdou Karim Seck, conseiller technique d'Alassane Doye, président de la Fédération des syndicats des transports routiers du Sénégal.
9: Il se trouve que son entrevue avec le président de la République pour dénouer et mettre fin à la grève, l'issue de la grève, il a été là-bas seul. Mais ça, ce sont les secrétaires généraux qui l'ont mandaté. Le premier à parler, le secrétaire général lui-même de la fédération, lui-même l'a autorisé. Il était malade, il l'a autorisé officiellement à y aller seul. Il a demandé même à ces gens de le laisser aller seul.
7: Malgré cette discorde entre les deux camps, le camp de Fallou Sambe exige le respect des acquis signé entre les transporteurs et le gouvernement.
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0: 6 minutes. Consolidation des droits des personnes handicapées au Sénégal. Un engagement national pour l'égalité, la dignité et l'inclusion. C'est le thème du prix national des droits de l'homme. Cette deuxième édition de la Commission nationale des droits de l'homme du Sénégal a placé la question du handicap au cœur des priorités nationales en matière de droits humains. Le lancement officiel de l'appel à candidature du prix national des droits de l'homme s'est fait en présence de la présidente de la CNDH, Amsotou Sow Sidibé. Suivant ce compte rendu signé Djordia Ississé.
10: L'appel à candidature de la deuxième édition du prix national des droits de l'homme a été lancé par la Commission nationale des droits de l'homme du Sénégal, Amsatou Sow Sidibé, présidente de la CNDH.
11: Les personnes handicapées ne revendiquent pas de simples besoins. Ils revendiquent des droits exigibles. C'est dans cet esprit que la CNDH lance aujourd'hui l'appel à candidature de la deuxième édition du prix national des droits de l'homme.
10: Amsatou Sow Sidibé revient sur les critères de sélection des candidats du prix national des droits de l'homme.
11: Ces candidatures seront examinées par un jury indépendant composé de personnalités connues pour leurs compétences, leur intégrité et leur engagement en faveur des droits humains. Les initiatives seront appréciées et justement l'appréciation de ces initiatives reposera sur 4 critères essentiels. 1. Leur caractère innovant. 2. Leur pertinence. 3. Leur impact concret et mesurable. 4. Leur durabilité.
10: Le prix national des droits de l'homme est une distinction officielle instituée par la CNDH afin de reconnaître, honorer et encourager les initiatives remarquables dans la promotion et la protection des droits humains au Sénégal.
0: Si c'est le forum de haut niveau sur le leadership féminin appelé Initiative Amoujou, porté par le centre Ellen Johnson Sirleaf pour les femmes et le développement, s'est ouvert ce jeudi à Dakar. Implication des femmes dans la gouvernance, appel à l'engagement politique ou encore plus de postes de responsabilité. Le message est unanime. Plusieurs figures féminines africaines ont répondu à l'appel. Malamine Mané.
12: Les différentes personnalités féminines de toute nationalité qui ont pris la parole ont toutes axé leur message sur le leadership féminin dans la gouvernance. Catherine Samba Panza, ancienne présidente de Centrafrique et membre de l'initiative Amoudjou, trace ainsi la voie à la nouvelle génération.
13: Je voudrais réaffirmer ma foi inébranlable en la femme africaine. Du haut de cette tribune à Dakar, je vous exhorte à lever la tête et à assumer votre leadership fièrement et à façonner l'Afrique que nous voulons, c'est-à-dire une Afrique stable, prospère, équitable et dirigée par ses meilleurs talents, hommes et femmes, main dans la main.
12: On appelle à engagement lancé par le haut représentant du chef de l'État, Bassirou Diomaye Diakhar Faye, Aminata Touré.
14: Un engagement public, elles osent, je les appelle à oser, voilà, s'engager, faire valoir leurs compétences, leurs ambitions pour leur pays. Elles ont un naturel don de soi qui est quasiment inné et dont la gouvernance publique a vraiment besoin.
12: Du haut de ses 87 ans, la fondatrice du Central Women and Development, Ellen Johnson Sirleaf, ancienne présidente du Libéria, a dans ses échanges directs avec l'assistance appelée à asseoir un leadership féminin pour une gouvernance inclusive en Afrique.
0: Malamine Mané, parlons économie à présent. Prévision du budget 2027. L'État du Sénégal annonce une enveloppe de près de 2450 milliards de francs CFA, soit une baisse de près de 288 milliards. Elle s'explique par la conjoncture internationale difficile, entre autres contraintes. Mais ce qu'il faut surtout retenir pour l'économiste professeur Aziz Ndiaye, l'État veut instaurer une discipline dans les dépenses publiques, plus d'excès, plus de gaspillage, mais une rigueur en faveur des citoyens sénégalais. Élise Emmanuel Senghor.
3: Le projet de loi de finances 2027 prévoit une baisse de près de 288 milliards de francs CFA du budget national. La conjoncture est passée par là. Professeur Aziz Ndiaye, économiste.
15: En tout cas, à travers les difficultés que l'État a probablement à mobiliser certaines ressources. Et deuxièmement également, ça explique aussi la conjoncture qu'on a au niveau national et surtout international.
3: L'État veut surtout imprimer la rigueur et la discipline dans l'utilisation des dépenses publiques. Notre économiste y voit une forme de responsabilité budgétaire de la part du gouvernement.
15: L'État veut aller vers une meilleure utilisation des dépenses publiques, c'est-à-dire vers une meilleure efficacité en matière de budget. Non seulement de mobiliser des ressources, là, ça en train de rebondir à votre question. Aujourd'hui, vous l'avez vu, hein, avec le plan de redressement économique qui a été proposé, on va aller augmenter l'assiette fiscale. L'autre élément également, on ne doit pas dépenser plus que ce qui est nécessaire pour faire fonctionner le gouvernement. Et ne pas pouvoir les honorer, ça crée des problèmes, des tensions, les syndicats. Niveau réduit le budget, à la limite se rapprocher de ce qu'on peut avoir.
3: La finalité de cet exercice est de mieux répondre aux besoins des Sénégalais.
15: Pour les Sénégalais lambda, mais c'est une excellente chose que le gouvernement a décidé de passer. Je rappelle que cette réduction ne concerne pas tout ce qui est dépenses du personnel et tout ce qui est juste de la dette et les ressources à la limite extérieures.
3: En définitive, ce que cherche l'État, c'est de réduire certaines dépenses, éviter des promesses non tenues pour au final utiliser efficacement les finances du pays.
0: Élise Emmanuel Senghor, dans un contexte de profonde mutation, l'amicale des agents comptables renforce la capacité de ses membres. Une formation centrée autour du rôle, la posture et la responsabilité de l'agent comptable dans la maîtrise des règles de la comptabilité publique. Abdoulaye Wade.
16: C'est une rencontre qui intervient dans un contexte marqué par la nécessité de maintenir les compétences des agents à niveau. Le directeur général de la comptabilité publique et du Trésor, Amadou Tidiane Gueye.
17: C'est important périodiquement de faire l'état des lieux pour aussi nous permettre, nous, direction générale chargée de la tutelle, d'alimenter les réformes. Nous l'avons rappelé tout à l'heure, nous sommes en train de travailler sur un projet de loi très important qui va mettre à jour un vieux décret qui date de 62 et qui fixe donc la responsabilité des comptables publics.
16: Du côté de l'amicale, cette activité s'inscrit dans un plan d'action destiné à accompagner ses membres. Basile Diomaye Faye est le président de l'amicale des agents comptables du Sénégal.
18: Nous avons un plan d'action, une feuille de route en quelque sorte qui prévoit la tenue d'ateliers et de sessions de formation. Si vous voyez le thème aujourd'hui, rôle, posture et responsabilité de l'agent comptable, de la maîtrise des règles de la comptabilité publique à la reddition des comptes.
16: Pour les participants, l'enjeu est surtout de pouvoir tirer profit des échanges et des enseignements de cette rencontre.
19: Oui, c'est d'abord un atelier de renforcement de capacités. Oui, c'est pour des échanges, pour encore plus partager nos expériences. C'est surtout l'attente et rappel de la réglementation.
16: À travers cette activité, l'Amicale des agents comptables du Sénégal entend contribuer au renforcement des compétences de ses membres, mais aussi à la promotion des bonnes pratiques, de la responsabilité et de la transparence dans l'exercice des fonctions comptables.
0: Merci Abdoulaye Wad. Et je vous le disais en titre, à Tambacounda, si les travaux de curage préservent pour l'instant les habitations des inondations, le fleuve Mamakounda se transforme en une véritable bombe écologique. Au quartier pont, les eaux ont pris une couleur verte et sont devenues visqueuses à cause d'une pollution extrême, une situation critique qui paralyse totalement l'activité des femmes maraîchères. Reportage Abraham Poulpouille.
20: Nous sommes sur le pont du quartier pont. Sous nos pieds, le Mamakounda s'écoule. L'eau est verte et opaque. Une prolifération d'algues toxiques nourries par le déversement continu d'eau usée et de déchets de tout genre. Si rien ne calme l'eau, elle est vite évacuée par le Mamakounda. Mais le problème, c'est que les déchets empêchent l'eau de couler normalement. De l'autre côté de la rive, les habitations restent au sec, pas d'inondation pour l'instant. Pour le moment, il n'y a pas d'inondation. L'année dernière, à pareille époque, c'était le calvaire total. Mais le soulagement s'arrête là. Pour le regroupement des femmes qui exploitent le périmètre maraîcher, c'est le coup d'arrêt total.
21: Vous avez constaté vous-même, le périmètre maraîcher est complètement abandonné. On ne peut plus rien faire, on ne peut plus travailler. Tout cela à cause des saletés accumulées dans le bleu.
20: Une véritable bombe écologique. Alors, comment désamorcer la crise? Djibril Sorna, expert en hydraulique et fin connaisseur du Mamakounda.
22: C'est de valoriser, c'est de faire des résidus de crue, de faire une étude sérieuse. Le Mamakounda n'était pas répertorié dans notre bassin versant. Parce que tant qu'un barrage n'est pas fait, tout coup d'eau peut à tout moment déborder.
20: Aujourd'hui, les populations lancent un appel à l'État du Sénégal et à la municipalité pour la restauration du Mamakounda. Abraham Poulpouy Tambacounda, Radio Sénégal.
0: Direction Ziguinchor, le ministre de l'Agriculture, de la Souveraineté Alimentaire et de l'Élevage, Cheikh Oumar Ba, a bouclé sa tournée de suivi de la campagne agricole par Ziguinchor sur place. Il a salué l'engagement des agriculteurs et a réaffirmé leur accompagnement par l'État tout en encourageant les producteurs à se regrouper en coopérative pour mieux accéder aux appuis publics. Aïssatou Sall.
23: Après l'étape de Bignona, cap sous le département de Ziguinchor, où le ministre de l'Agriculture et de l'Élevage a visité une exploitation agropastorale d'un hectare à Kantène. Dr Cheikh Oumar Ba s'est ensuite rendu dans la vallée de Katouré, située dans la commune de Niassia. Sur place, 16 hectares sont dédiés à la riziculture.
24: Nous avons visité des femmes qui exploitent 1000 hectares, mais sur lesquels nous n'avons que 16 qui sont aménagés. C'est dire qu'il y a une volonté de travailler, mais il y a des limites par rapport à l'exploitation de ce potentiel.
23: Cette visite, occasion pour les producteurs locaux d'échanger directement avec l'autorité et de lui faire part de leurs préoccupations.
24: Les populations nous ont identifié des défis, parmi lesquels le matériel agricole, particulièrement le tracteur à chenilles, pour pouvoir dessoucher, mais pour pouvoir aussi aménager. Je pense que nous sommes conscients, nous avons pris bonne note. Et notre réponse a toujours été de les convier à plus de coopératives, à plus de solidarité. Et c'est comme ça que l'État pourra accompagner de manière efficiente.
23: Le ministre se dit conscient qu'en dépit des efforts de l'État, de nouvelles synergies restent à développer pour libérer pleinement le potentiel de la région.
24: Tout le monde connaît l'importance de la Casamance dans la contribution à la souveraineté alimentaire. La région de Ziguinchor joue un rôle extrêmement important, compte tenu aussi des dotations factorielles, mais aussi des dotations humaines, l'engagement aussi des populations, parce que c'est des populations qui sont engagées dans le développement et nous sommes heureux de l'avoir constaté.
23: À l'issue de cette tournée dans la région de Ziguinchor, le ministre s'est félicité de la bonne distribution des intrants et a salué le travail de la Sodagri. Aïssatou Sall, Ziguinchor pour Radio Sénégal.
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0: À 19h, passé de 18 minutes, les sports, c'est avec Benoît Badiane. Bonsoir.
25: Bonsoir, Daifatou Ndiaye. L'actualité des sports qui est dominée par l'Afrobasket U18 chez les garçons. Le Sénégal qui sort Madagascar et retrouve le Mali en demi-finale. Ce sera samedi 15 août, fête de l'Assomption. Coup d'envoi 15h au Palais des Sports de Trècheville d'Abidjan en Côte d'Ivoire. Un derby qui promet pour une place en finale, synonyme de qualification au prochain mondial de la catégorie. Rappelons que les Lions Briançon ont validé leur billet cet après-midi pour le dernier Caritas. Cet après-midi, en dominant leurs homologues de Madagascar 54 à 40. Nous parlons des Jeux Olympiques de la jeunesse Dakar 2026. La sélection nationale de lutte est sur la dernière ligne droite à Georgie, -79. Les lutteurs en stage depuis mardi essayent d'assimiler toutes les techniques et règlements afin de bien aborder la compétition. Notre reporter Alicia Pereira a assisté à leur séance d'entraînement à l'arène nationale suivant son reportage.
1: Dans la salle, des garçons torse nu et des filles en short s'échauffent sur la piste. Le chronomètre est alors lancé pour une durée de 3 minutes. Deux lutteurs sont aux prises. Chacun surveille le geste de son adversaire. Un moment de faiblesse suffit pour attraper furtivement un bras ou une jambe afin de le terrasser. Le tout sous les yeux de Sitornou, arbitre international.
4: On peut gagner le match en ayant des points, comme aussi je peux obtenir les 3 points directement en faisant une chute sur le dos. Si je fais tomber mon adversaire sur le dos, je marque directement 3 points. Et là, le combat est terminé.
1: Le coach Elisabeth Sambou essaie de familiariser ses protégés à ces règlements. Ils sont en pleine préparation du Jiu-Jitsu Dakar 2026.
5: On est confiants avec des enfants. Pour le moment, physiquement, ils sont prêts. Et mentalement aussi, on voit que ça vient.
1: Fatou Bintou Koli et Ibrahim Ndour ont fini de fourbir leurs armes.
6: Préparer les Jeux Olympiques, ça demande aussi de la concentration et surtout la confiance en soi.
8: Nous avons préparé beaucoup sur la technique et essayé d'appliquer les consignes des COSU.
6: Notre objectif est de prendre toutes les médailles, si c'est possible, parce qu'on a confiance en soi et on a vu aussi les entraînements, comment ça se passe, c'est dur, mais on maintient.
1: La sélection nationale de lutte olympique s'apprête à s'envoler pour Bakou en Azerbaïdjan. Dans ce pays de référence pour cette discipline, ils vont s'aguerrir avant d'entrer en compétition au Jiu-Jitsu.
25: Voilà, c'était le reportage de Alicia Pereira à l'arène nationale pour les Jeux Olympiques de la jeunesse à Dakar 2026 et les lutteurs sénégalais qui sont en stage de préparation. Il s'agit de la lutte olympique des Fatou Ndiaye.
0: Et c'est tout pour la page des sports.
25: Tout à fait.
0: Merci beaucoup, Benoît Badiane.
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0: Le mariage traditionnel chez les Mandjak, présent en Guinée-Bissau, au Sénégal, en Gambie et partout dans le monde, est une alliance profonde entre deux familles. Il est ancré dans les rites coutumiers et le respect des ancêtres. La procédure se déroule en plusieurs phases, allant de l'enquête à la requête familiale aux festivités rituelles. C'est l'objet du dossier société réalisé par Emmanuel Boubayanga.
9: En pays Mandjak, le mariage traditionnel va au-delà de l'union de deux personnes. Il scelle une alliance profonde entre deux familles et s'inscrit dans les rites de passage culturel régis par les anciens et les traditions ancestrales. Adrien Djombati est l'un des conservateurs du patrimoine de la communauté Mandjak de Kolda.
26: À l'époque, ce sont les parents qui cherchent les femmes. Si je prends mon cas, c'est mon père qui devrait chercher une femme pour moi. Ou bien ma maman voit une autre fille, quelque part dans une autre famille qui vient souffler l'information à mon père. Et c'est à mon père de faire le déplacement. Le papa d'abord met des enquêtes sur la famille de la fille. Et c'est une famille travailleuse. Et c'est une famille respectueuse et respectable. Si tel est le cas, voilà, on fonce. L'autre côté aussi, eux aussi vont faire l'enquête. Le garçon, il est comment? Est-ce qu'il a une bonne éducation? Est-ce qu'il a accepté de suivre les pas de ses parents? Dès qu'il a de bonnes informations sur les deux parents, plus les garçons, là-bas aussi on a de bonnes informations sur la fille et sur les parents, alors il n'y a plus de problème. Le mariage aura lieu. Un enfant bien éduqué, on dit qu'il dit jamais non à son papa, surtout sur le plan mariage.
9: Le jour du mariage est rythmé par les danses, les libations et les offrandes adressées aux esprits des ancêtres et aux forces invisibles qui placent le nouveau couple sous la protection bienveillante des ancêtres. Ce n'est pas tout, les libations et les offrandes matérialisent également le lien indéfectible entre les vivants et les ancêtres, garants de l'ordre familial et de la fécondité.
26: Le jour même du mariage, là, au seuil de la porte, c'est là où on dit, on jure la famille de la femme. C'est le premier liquide à verser, c'est l'eau. On prend l'eau, on verse d'un coup. On parle un peu. Après, maintenant, on prend l'alcool, on verse. Ça peut être du vin de palme. La plupart des cas, c'est du canard. On verse là-bas. Le père de la femme parle. La mère de la femme parle. Les tantes même parlent. Concrètement, en 10 ans, aujourd'hui, nous scellons un lien éternel entre telle famille et telle famille, entre telle fille et tel garçon. Si dans la famille de la fille, il y a quelqu'un qui est en douce par voie de sorcellerie, qui veut détruire ce lien-là, c'est lui avec nos ancêtres. En quittant ici, quelqu'un veut suivre pour faire du mal à la délégation en route, c'est cette personne-là avec nos ancêtres. Et celui qui aura eu l'audace de dire que je vais casser le mariage-là, c'est lui avec les ancêtres. Et le mariage, on donne. Monsieur, on t'a donné notre fille jusqu'à ce que la mort vous sépare. Ni à moi, le père, ni à ma femme qui est la mère de la fille, personne ne peut le faire. Et celui qui le tentera, que je suis en vie un jour ou que je meurs un jour, et celui qui tentera, c'est lui avec nos ancêtres. C'est conclu. On prend la femme, on la met. Mais arrivé là-bas aussi, avant d'entrer, il y a une délégation qui les accueille. Et à la porte, on met un pilon. Le pilon, la femme qui venait en mariage est venue aider les parents à piler de quoi manger. Parfois, vous voyez le balai, à rendre propre la maison conjugale. Il faut égorger un bouc. Le bouc, c'est du sang, la progéniture. La femme qui est venue là, on veut qu'elle remplisse notre maison d'enfants. Et le sang là, c'est pour montrer à nos ancêtres, vous avez reçu quelqu'un d'autre qui est venu s'ajouter aux autres membres de la famille. Le premier repas que la femme doit manger, c'est du riz avec du lait et mélangé avec de l'huile de palme. Le lait signifie quoi? La vie. C'est une femme qui doit allaiter. L'huile de palme, ça c'est la force, c'est le côté sacré du mariage.
9: Si aujourd'hui, certains jeunes tiennent à respecter les traditions, héritage qu'ils essaient de conserver jalousement, la modernité gagne du temps et constitue une sérieuse menace. Kolda, Emmanuel Boubayanga pour Radio Sénégal.
0: Merci Emmanuel Boubayanga et c'est la fin de cette édition à 19h passé de 25 minutes. Le rappel des principaux titres. Dey Fatou Ndiaye. Kaoulak, la grève d'Ondegossem paralyse l'hôpital régional sans service minimum ni urgence. Les syndicalistes réclament l'application de l'accord signé en 2022. Pendant ce temps, les maraîchers du Sénégal dénoncent les difficultés d'écoulement et demandent une régulation efficace du marché. En marche pacifique, les producteurs pointent également des irrégularités dans la commercialisation de l'oignon issu de l'agrobusiness, interpelle l'agence de régulation des marchés. Vous avez suivi le compte rendu d'Aminata Dieye. À Tambacounda, les eaux pluviales polluées mettent au chômage les femmes maraîchères du quartier Pont, envahies par des eaux vertes et visqueuses chargées d'ordures. Leurs périmètres maraîchers sont à l'arrêt. Elles interpellent les autorités pour la restauration du Mamakunda. Benoît Badiana a présenté la page des sports. Emmanuel Boubayanga a signé le dossier Société. Dernière note de ce journal réalisé par Joseph John, Ouleïkan Alicia Prera, coordination Papa Malik Ndaw, Elisabeth Agnessar. Grand merci à l'équipe technique Ibrahim Fall, Seni Diop, Doroba, CDM, André Noël Tchandoum, production Marianne Djaïmal, Post 5, Robin Tadjallo. Rendez-vous à 21h30 pour le journal en Wolof avec Abdoulaye Ndiaye. Je vous retrouve à 22h pour le journal en français. Excellente suite des programmes de la radio de tout le Sénégal.

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20: 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Parce qu'Abdoulaye Fall, c'est un acteur de développement. Il veut faire des finales de région un événement sportif. Mais pour lui, le développement du football doit passer forcément par la base, et la base, c'est la Ligue régionale. 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

0: 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C'est parti pour le journal.
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0: Au sommaire, Gamou 2026, la date est officiellement fixée. La communauté musulmane célébrera la naissance du prophète Mohammed la nuit du 25 août. Aquaculture, le Sénégal lance à Bokhol sa première usine d'aliments de poissons d'une capacité de 3000 tonnes par an. L'infrastructure cofinancée par le Sénégal et la Banque islamique de développement à hauteur de 380 millions de francs CFA a été inaugurée par la ministre des Pêches et de l'Économie maritime. À Kaolack, 133 000 jeunes ciblés par un projet de 5 milliards de francs CFA. Yeyaka, porté par YSL Agri Hub, mise sur l'agriculture, la pêche et le numérique. La page des sports vous sera présentée par Benoît Badiane et Liman Diouf, membres du Front syndical pour la défense du travail et l'invité de Mamadou Thior. Leur entretien est à suivre à la fin de cette édition. Bonsoir à tous et bienvenue.
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0: Ibrahim Fall est à la technique. C'est officiel au Sénégal. La date de la célébration du Gamou ou Mauloud est désormais connue. La Commission nationale de concertation sur le croissant lunaire, la CONACOC, s'est réunie aujourd'hui. Elle annonce que le croissant lunaire n'a été aperçu dans aucune localité du territoire national. Par conséquent, le premier jour du mois de Rabil al-Awwal est fixé au samedi 15 août. La communauté musulmane fêtera donc la naissance du prophète. En fait, le mardi 25 août 2026, au soir, écoutons à ce propos Imam Elhaj Omar Diène, président des imams et ouléma du Sénégal, président de la Commission lunaire et du dialogue interreligieux.
3: La Commission nationale de concertation sur le croissant lunaire qui s'est réunie ce jour à la RTS pour scruter la Lune, après avoir recueilli toutes les informations venant de nos 485 représentants qui sont dans les différentes localités du pays et en accord avec toutes les familles religieuses et tous les imams des 14 régions et 46 départements. Il résulte que le croissant lunaire n'a été aperçu dans aucune localité du territoire. Par conséquent, le samedi 15 août 2026 sera le premier jour du mois lunaire du Gamou ou Rabi al-Awwal. Le Gamou sera célébré le mardi 25 août 2026, Inch'Allah, au soir. Nous souhaitons un bon Gamou à toute la communauté musulmane. Longue vie à nos khalifs généraux et nos dirigeants religieux. Bonne fête de Gamou, marquant la commémoration de la naissance du prophète alayhi salam. Salam alaikum wa rahmatullahi ta'ala wa barakatuh.
0: Voilà, la naissance du prophète sera donc célébrée le mardi 25 août 2026. Marche de protestation du cadre de concertation des maraîchers du Sénégal à Pout dans le département de Thiès. C'est pour alerter encore l'opinion publique sur leurs difficultés d'écoulement et de main-vente de leur production d'oignons. Des difficultés liées à l'envahissement du marché de l'oignon issu de l'agro-business. Ils appellent à des mesures de régulation efficaces de la part de l'agence de régulation des marchés, nous dit Aminata Diaye.
4: Les maraîchers du Sénégal, plus que déterminés à dénoncer ce qu'ils considèrent comme concurrence déloyale, ils expliquent la mévente de leur production d'oignons qui pourrit en quantité du fait de l'accaparement du marché par l'agrobusiness. Mbaye Ndoye, porte-parole du cadre de concertation des maraîchers du Sénégal.
5: Nous, petits producteurs maraîchers, subissons une crise de commercialisation sans précédent. Nos récoltes pourrissent dans les champs et dans les plateformes où se vendent à perte.
4: Ces maraîchers s'offusquent également des irrégularités dans la commercialisation de l'oignon sous le regard de l'agence de régulation des marchés qu'ils pointent du doigt. Mbaye Ndoye.
5: Cette situation est aggravée par l'expansion non régulée des grandes firmes de l'agrobusiness. À la fois commerçants et producteurs saturent le marché intérieur bien que le gel des importations soit décrété.
4: Et pour remédier à cela, ils préconisent un certain nombre de mesures dont la suspension des ventes de l'oignon provenant de l'agrobusiness. Mbaye Ndoye.
5: Suspendre immédiatement l'autorisation accordée aux agrobusiness pour la commercialisation de l'oignon pendant la période de récolte des petits producteurs. Il faut aussi instaurer un calendrier commercial différencié, réservant une période exclusive aux petits producteurs pour trouver des solutions durables.
4: Fortement mobilisés, ils ont remis leur mémorandum qui renferme toutes leurs revendications au sous-préfet de Pout. Aminata Diétchef, RTS.
0: Et puis la ministre des Pêches et de l'Économie maritime a procédé ce jeudi à l'inauguration de l'usine de fabrication d'aliments de poissons de Bokol dans le département de Dagana, cofinancée par l'État du Sénégal et la Banque islamique de développement pour un coût de 380 millions de francs CFA. L'usine va produire 3000 tonnes d'aliments par an, une opportunité d'emploi pour les jeunes de la localité Mbaye Diop.
6: Elle est la première usine de fabrication d'aliments de poisson au Sénégal. D'un coût global de 380 millions de francs CFA, l'usine va permettre d'approvisionner les fermes aquacoles à travers sa capacité de production. Ami Mara, ministre des Pêches et de l'Économie maritime.
7: Cette usine de fabrication d'aliments pour poissons de Bokol traduit notre volonté de maîtriser progressivement la chaîne de valeur aquacole, notre volonté de donner à notre producteur les moyens de produire à moindre coût. Pendant trop longtemps, notre aquaculture a dépendu des importations d'aliments. Aujourd'hui, nous changeons de cap. Cette usine est plus d'autonomie et une aquaculture plus compétitive.
6: À Bokol, cette usine constitue une réelle opportunité pour les populations en termes de création d'emplois pour les jeunes et construire une économie basée sur la capacité de production à Mimara.
7: Autour de cette infrastructure se rejoignent trois ambitions qui sont de nourrir notre nation, créer de l'emploi et de la valeur pour la jeunesse, une économie basée sur notre capacité de production, ainsi que l'annonce du Salon international de l'aquaculture SIAC Dakar 2026. Nous voulons donner aux jeunes et aux femmes les moyens d'entreprendre, d'investir et de réussir dans la pisciculture aussi bien en eau douce qu'en milieu marin.
6: L'usine va produire 3000 tonnes d'aliments par an au grand bénéfice des populations. Bokol Mbaye Diop pour la Sénégal.
0: Mbaye Diop lancé officiellement à Kaolack le projet Yakar s'engage fermement pour la jeunesse et l'entrepreneuriat porté par Yes à l'AgriHub. Ce programme ambitieux vise à générer 133 000 emplois dans les secteurs clés de l'agriculture, de la pêche et du numérique. Déployé sur 4 ans dès 2025, il bénéficie d'un soutien majeur de la fondation Mastercard à hauteur de 5 milliards de francs CFA et l'AJCAN.
8: Ce projet Yé oriente les jeunes vers l'agriculture responsable des espaces Yakar et partenariat consortium Jeunesse Sénégal à Saint-Fal.
9: Pour informer, orienter, sensibiliser les jeunes sur les opportunités agricoles qui existent dans la région via un parcours entrepreneuriat pour faire en sorte que les jeunes puissent avoir les capacités nécessaires pour développer leurs projets, structurer leurs projets, mais également de les connecter à des opportunités de financement pour qu'ils puissent réaliser de façon concrète leurs projets dans la région.
8: Un projet très sensible aux personnes handicapées à Saint-Fal, le porteur du projet.
9: Pour Kaolack, c'est 133 000 jeunes qu'on doit accompagner, un objectif de 70% pour les femmes et 5% pour les personnes handicapées. Parce que tout simplement, ce sont des couches de la population souvent qui sont oubliées dans le cadre des projets entrepreneuriaux. Donc, raison pour laquelle nous on a bien voulu les associer et les mettre surtout en avant par rapport à ce que nous faisons.
8: Un projet qui vise à soutenir l'employabilité des jeunes, le directeur régional de la jeunesse et des sports de Kaolack, Ibrahim Agnès Diaou.
10: Un projet qui répond à un besoin des jeunes au niveau de la région de Kaolack. La problématique de l'emploi des jeunes demeure toujours un enjeu majeur des autorités, malgré tous les efforts faits en faveur de l'emploi des jeunes. D'où la pertinence d'avoir ce projet qui assure la promotion de l'emploi et de l'entrepreneuriat des jeunes dans les domaines de l'agriculture.
8: Depuis son lancement en 2025, le projet IR accompagne des milliers de jeunes dans le domaine agricole en leur offrant d'énormes opportunités. 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
0: Le ministère de l'Éducation nationale a organisé une journée nationale de partage des résultats de la 8e édition du système national d'évaluation des rendements scolaires. Au total, 192 écoles ont été évaluées, soit 10 552 élèves de CP, de CE2 et de CM2 en langue et communication, mathématiques et ESVS. Les résultats de cette évaluation sont jugés satisfaisants, nous dit Fatoumba Kidjouf.
11: L'évaluation des élèves de CP, CE2 et CM2 en langue et communication, mathématiques et ESVS permet de disposer des données fiables pour orienter les décisions, notamment dans le contexte de refondation du système éducatif. Le ministre de l'Éducation nationale, Moustapha Mambagirassi.
12: Avec le SNERS 8, nous avons l'opportunité d'apprécier les performances de notre système, mais surtout de comprendre les difficultés et là où nous devons mettre l'accent pour améliorer la dynamique globale. Et depuis 1993, ce système d'évaluation a été mis en place.
11: L'Institut national d'études et d'action pour le développement de l'éducation, l'INAED, organe technique chargé de cette évaluation, est toutefois confronté à des difficultés liées à la mobilisation des ressources. Moustapha Mambagirassi.
12: Malheureusement, beaucoup de difficultés en termes de mobilisation de ressources ont empêché en fait au système d'accompagner, de soutenir en fait la dynamique de développement de l'école sénégalaise. C'était un point d'attention qui a été souligné. On ne peut pas négocier cela. Il faut absolument que cela soit budgétisé et au cœur des priorités donc du ministère de l'Éducation nationale. On s'est malheureusement rendu compte que c'était des financements extérieurs qui portaient cette question de l'évaluation.
11: La rencontre a également servi de cadre au lancement de la 9e édition du système national d'évaluation des rendements scolaires. Rufisk Fatouma Kedjouf Kanouté pour Radio Sénégal.
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0: 22h10, sécurité transfrontalière. Le Sénégal et la Guinée-Bissau unissent leurs forces. À Ziguinchor, les responsables des forces de défense et de sécurité des deux pays ont tenu une réunion conjointe afin de planifier de futures patrouilles mixtes le long de leurs frontières communes bientôt déployées. Ces opérations visent à lutter efficacement contre la criminalité transfrontalière, les trafics illicites ainsi que les autres menaces sécuritaires. Hamadou Siradjou Baldé.
14: Durant trois jours, les responsables de l'armée sénégalaise et bissau-guinéen ont échangé sur la sécurité de leurs frontières communes. De mettre en place des patrouilles conjointes, le commandant de la zone militaire numéro 5, le colonel Cheikh Kéy.
15: Cette réunion avait pour objectif la planification de patrouilles au niveau de nos frontières communes. Trouver les mesures de coordination et de communication entre les forces qui seront engagées sur le terrain. Identifier toutes les menaces qui sont présentes au niveau de ces frontières.
14: Au-delà des aspects opérationnels, cette rencontre a surtout permis de consolider la confiance entre les forces de défense et de sécurité des deux pays.
15: Nous sommes convaincus qu'une coopération étroite et permanente constitue le facteur essentiel pour la stabilité et la sécurité des populations au niveau des frontières.
14: Le chef de la délégation bissau-guinéenne salue l'initiative Spansou Intiana.
16: Je voudrais au nom de l'état-major de l'armée bissau-guinéenne remercier l'armée sénégalaise de nous avoir invités à cette rencontre qui entre dans le cadre justement des actions que nous menons ensemble, comme les patrouilles mixtes que nous menons le long de la frontière entre le Sénégal et la Guinée-Bissau.
14: Les patrouilles conjointes vont bientôt démarrer. Selon le commandant de la zone militaire numéro 5, le colonel Cheikh Gueye, un calendrier d'activité couvrant une période de 12 mois a été élaboré. Hamadou Siradjou Baldé, Ziguinchor, Radio Sénégal.
0: Et puis le forum de haut niveau sur le leadership féminin appelé Initiative Amoudjou, portée par le centre Ellen Johnson Chirleaf pour les femmes et le développement, s'est ouvert ce jeudi à Dakar. Implication des femmes dans la gouvernance, appel à l'engagement politique ou encore plus de postes de responsabilité, le message est unanime. Plusieurs figures féminines africaines ont répondu à l'appel. Malamine Kama.
17: Les différentes personnalités féminines de toute nationalité qui ont pris la parole ont toutes axé leur message sur le leadership féminin dans la gouvernance. Catherine Samba Panza, ancienne présidente de Centrafrique et membre de l'initiative Amoudjou, trace ainsi la voie à la nouvelle génération.
18: Je voudrais réaffirmer ma foi inébranlable en la femme africaine. Du haut de cette tribune à Dakar, je vous exhorte à lever la tête et à assumer votre leadership fièrement et à façonner l'Afrique que nous voulons. C'est-à-dire une Afrique stable, prospère, équitable et dirigée par ses meilleurs talents, hommes et femmes, main dans la main.
17: On appelle à engagement lancé par le haut représentant du chef de l'État, Bassirou Diomaye Diakhar Faye, Aminata Touré.
19: Un engagement public, elles osent, je les appelle à oser, voilà, s'engager, faire valoir leurs compétences, leurs ambitions pour leur pays. Elles ont un naturel don de soi qui est quasiment inné et dont la gouvernance publique a vraiment besoin.
17: Du haut de ses 87 ans, la fondatrice du Central Women and Development, Ellen Johnson Chirleaf, ancienne présidente du Libéria, a dans ses échanges directs avec l'assistance appelée à asseoir un leadership féminin pour une gouvernance inclusive en Afrique.
0: Malamine Mané, consolidation des droits des personnes handicapées au Sénégal. Un engagement national pour l'égalité, la dignité et l'inclusion, thème du prix national des droits de l'homme. Cette deuxième édition de la Commission nationale des droits de l'homme du Sénégal a placé la question du handicap au cœur des priorités nationales en matière de droits humains. Le lancement officiel de l'appel à candidature du prix national des droits de l'homme s'est fait en présence de la présidente de la CNDH, Amsatou Sow Sidibé, suivant le compte-rendu signé Dior Ndiaye Cissé.
20: L'appel à candidature de la deuxième édition du prix national des droits de l'homme a été lancé par la Commission nationale des droits de l'homme du Sénégal, Amsatou Sow Sidibé, présidente de la CNDH.
21: Les personnes handicapées ne revendiquent pas de simples besoins. Ils revendiquent des droits exigibles. C'est dans cet esprit que la CNDH lance aujourd'hui l'appel à candidature de la deuxième édition du prix national des droits de l'homme.
20: Amsatou Sow Sidibé revient sur les critères de sélection des candidats du prix national des droits de l'homme.
21: Ces candidatures seront examinées par un jury indépendant composé de personnalités connues pour leurs compétences, leur intégrité et leur engagement en faveur des droits humains. Les initiatives seront appréciées et justement l'appréciation de ces initiatives reposera sur quatre critères essentiels. 1. Leur caractère innovant. 2. Leur pertinence. 3. Leur impact concret et mesurable. 4. Leur durabilité.
20: Le prix national des droits de l'homme est une distinction officielle instituée par la CNDH afin de reconnaître, honorer et encourager les initiatives remarquables dans la promotion et la protection des droits humains au Sénégal.
0: Dior Ndiaye Cissé, dans un contexte de profonde mutation, l'amical des agents comptables renforce la capacité de ses membres, une formation centrée autour du rôle, la posture et la responsabilité de l'agent comptable dans la maîtrise des règles de la comptabilité publique. Abdoulaye Wade.
22: C'est une rencontre qui intervient dans un contexte marqué par la nécessité de maintenir les compétences des agents à niveau. Le directeur général de la comptabilité publique et du Trésor, Amadou Tidiane Gueye.
23: C'est important, périodiquement, de faire l'état des lieux pour aussi nous permettre, nous, direction générale, chargée de la tutelle, d'alimenter les réformes. Nous l'avons rappelé tout à l'heure, nous sommes en train de travailler sur un projet de loi très important qui va mettre à jour un vieux décret qui date de 62 et qui fixe donc la responsabilité des comptables publics.
22: Du côté de l'amicale, cette activité s'inscrit dans un plan d'action destiné à accompagner ses membres. Basile Diomaye Faye est le président de l'amicale des agents comptables du Sénégal.
24: Nous avons un plan d'action, une feuille de route en quelque sorte, qui prévoit la tenue d'ateliers et de sessions de formation. Si vous voyez le thème aujourd'hui, rôle, posture et responsabilité de l'agent comptable, de la maîtrise des règles de la comptabilité publique à la reddition des comptes.
22: Pour les participants, l'enjeu est surtout de pouvoir tirer profit des échanges et des enseignements de cette rencontre.
25: Oui, c'est d'abord un atelier de renforcement de capacités. Oui, c'est pour des échanges, pour encore plus partager nos expériences. C'est surtout l'attente et les rappels de la réglementation.
22: À travers cette activité, l'Amicale des agents comptables du Sénégal entend contribuer au renforcement des compétences de ses membres, mais aussi à la promotion des bonnes pratiques, de la responsabilité et de la transparence dans l'exercice des fonctions comptables.
0: Abdoulaye Wade, et puis dans le cadre de l'exploitation des nouvelles infrastructures des Jeux olympiques de la jeunesse, la Géroute élabore une charte de fonctionnement afin de garantir l'accessibilité pour tous. Ce projet de rénovation globale des sites olympiques engage pleinement les collectivités territoriales. Son objectif est d'assurer le respect des clauses d'équité de genre en étroite collaboration avec l'AFD, son partenaire financier, et la ville de Dakar. La Géroute œuvre activement à la mise en application de cette charte, Alicia Prera.
26: Agiroute est chargée de livrer les infrastructures sportives des JOJ. En collaboration avec des parties prenantes, l'agence a élaboré un plan d'action genre. Le directeur des travaux routiers et ouvrages d'art, Babacar Senghor, présente les résultats du projet.
27: Les résultats de ce plan d'action genre qui montre le souhait de toutes les parties que les infrastructures qui sont réalisées dans ce cadre-là puissent être accessibles à tout le monde. Et c'est le principe de départ du volet héritage qu'on a voulu apporter à ce projet-là, que l'essentiel des infrastructures dont on a en charge, que ce soit le stade Ibomar Diop, la piscine olympique, les infrastructures de proximité au niveau des différents quartiers entre Dakar, Diamniadio et Sali, puissent être très très inclusives, mais également puissent être accessibles à toutes les parties prenantes de la population.
26: Babacar Senghor explique pourquoi l'accessibilité universelle de ces infrastructures.
27: L'idée, c'est d'assurer la pratique de ce plan d'action genre au niveau de tous les autres projets, mais également au niveau des ministères de tutelle, et ça sous l'égide du ministère de la Femme. L'appropriation de ce plan d'action genre, mais surtout la divulgation, la sensibilisation, de manière à ce que ces infrastructures puissent répondre aux attentes sur lesquelles le bailleur, les autres partenaires techniques se sont engagés.
26: Avoir des ascenseurs et des sanitaires adaptés à tous dans ces infrastructures est essentiel. Priorité au village olympique ou au complexe historique d'Ibomar Diop.
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0: À 22h20, les sports, c'est avec Benoît Badiane. Bonsoir.
2: Bonsoir, Ndaye Fatou Ndiaye. Bonsoir à tous. Afrobasket, U18 masculin, le Sénégal sort, Madagascar retrouve le Mali en demi-finale. Les Lionceaux ont validé leur billet pour le dernier carré en dominant ce jeudi leurs homologues malgaches 54 à 40 à Abidjan. Mohamed Sen, l'entraîneur des Lionceaux U18 du Sénégal, revient sur la prestation de ses joueurs. Il est joint à Abidjan par Cheikh Diop.
3: Ça a été un match très physique, très tactique. On a joué contre une équipe très disciplinée et nous, on a pêché un peu sur notre côté offensif parce qu'on reste dans cette confusion entre le jeu rapide et la précipitation. Mais comme j'ai eu à le dire durant toute la préparation et tous les matchs qu'on a joués, autant on peut faire de très gros matchs offensivement, autant on pourra passer à côté, malheureusement, parce que physiquement, avoir la lucidité de pouvoir tenir des équipes à 10 points, à 8 points, à 4 points, n'est pas toujours évident. Okay, de loin, ça ressemble à rien, mais c'est beaucoup d'énergie. Aujourd'hui, mine de rien, on a tenu l'équipe de Madagascar à 10 points. En deuxième mi-temps, si je ne me trompe pas, ils ont marqué que 19 points. Donc 8 points par carton, et je pense que c'est au troisième carton qu'on les a tenus à 4 points, et ensuite ils ont mis les autres points. Donc c'est vraiment pas évident ce qu'on demande aux joueurs. Donc de loin, on a l'impression que l'équipe n'est pas collective, que l'équipe reste individuelle, mais on ne peut pas être bon tout le temps sur tout le terrain parce qu'on joue des deux côtés du terrain sur un jeu très agressif en pressing et en maintenance intense.
2: Voilà, c'était Mohamed Sen, l'entraîneur des Lionceaux U18 du Sénégal. Ce samedi 15 août, fête de l'Assomption, le Sénégal croise en demi-finale le Mali dans un derby prévu à partir de 15h, toujours au Palais des Sports de Trècheville à Abidjan. En Côte d'Ivoire, chez les filles, le Sénégal termine à la 9e place de l'Afrobasket U18. Les Lioncelles ont battu le Maroc 58 à 28 ce jeudi en match de classement, toujours à Abidjan. Football, phase nationale ONCAP 2026. Super étoile de Kaolack ouvre la succession de Walidane de Thiès. Les Kaolackois ont sorti aujourd'hui les champions en titre en 16e de finale par 4 tirs au but à 3, temps réglementaire, 0 but partout. On peut plutôt affier de Kolda s'est imposé 2 buts à 1 devant Gouy de Tambacounda au stade Lamine Gueye de Kaolack pour le compte des 16e de finale des phases nationales de l'ONCAV. Football toujours et à Seydiou, le nouveau siège de la Ligue régionale inauguré ce samedi 15 août. Abdoulaye Fall, le président de la Fédération sénégalaise de football, préside la cérémonie en marge des finales du championnat régional 2026 au stade municipal Papis Demba Cissé de Seydiou. Aline Sanadabo, le président de la Ligue régionale de Seydiou, explique au micro de Maria Moswani.
4: Les enjeux sont énormes parce qu'il faut signaler que cette finale sera organisée dans un contexte très exceptionnel pour la vie du football national, mais pour la vue du football de la région de Seydiou, parce que c'est 15 août que Seydiou doit réceptionner les travaux de son siège de ligue flambant neuf, construite et bien équipée par la Fédération sénégalaise de football. Mais il faut noter l'innovation de taille apportée par le président de la Fédération, Abdoulaye Fall, qui se déplace avec tout son comité exécutif, tout son conseil d'administration de la LFA et tous les acteurs, tous les présidents de ligue, mais qui cette année a mis un cachet particulier pour l'organisation qui en a fait un événement majeur, les finales de ligue. Mais cette année, le contexte particulier aussi, c'est la montée directe. Aujourd'hui, l'équipe qui sera couronnée championne des phases finales de Seydiou en senior va monter directement en National 2, mais aussi doit jouer le premier tournoi de la Coupe de la Ligue amateur directement. Cette finale de Ligue sera mise sous le sceau du développement du football de la région. Et s'y ajoute la dotation en équipement sportif de notre Nyanko national, le double ballon d'or Sadio Mané, qui a choisi ce moment important pour habiller en deux jeux de maillot et cinq ballons toutes les ANC de la ville de Ségou.
2: Voilà, c'était Aluna Sanadabo, le président de la Ligue régionale de Ségou Ndaye Fatou, et c'est tout pour l'espoir.
0: Merci beaucoup, Benoît Badiane.
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0: Le Front syndical pour la défense du travail se félicite de l'amendement ramenant le CDD de 4 à 2 ans, mais reste vigilant quant au contenu des projets de loi portant Code du travail et Code de la sécurité sociale. Sur les autres dispositions qui posent problème, les syndicalistes toujours sur le pied de guerre continuent à faire du lobbying auprès des députés pour d'autres amendements. Un des membres du Front syndical pour la défense du travail, Eliman Diouf, patron de la Confédération des syndicats autonomes, CSA, et notre invité, il est interrogé par Mamadou Tchor.
5: Monsieur Eliman Diouf, bonjour.
6: Bonjour.
5: Un député a introduit un amendement ramenant la durée du CDD de 4 à 2 ans. C'était une des principales revendications du Front syndical pour la défense du travail. Cela suffit-il à votre bonheur?
6: On n'avait pas que ça. Effectivement, sur ce point précis de CDD, si l'amendement permet de rester aux 2 ans qui existaient dans l'ancien code du travail, ça nous satisfait sur ce point. Mais il y a d'autres points sur lesquels on n'a pas encore d'informations par rapport au code de sécurité sociale et par rapport aux autres points qu'on avait introduits. Nous continuons à attendre de voir d'ici la plénière qu'est-ce qu'ils ont réellement fait sur les autres points.
5: Et les autres points clés pour vous, c'est quoi?
6: Par exemple, dans la gouvernance des institutions sociales, dans le code de sécurité sociale, ils ont introduit la suppression du collège des représentants, qui est l'organe qui valide les états financiers, ce qui n'est pas normal. Cet organe représentait une société anonyme ou une société à responsabilité limitée. Il se substituait à l'Assemblée générale des actionnaires dans le cadre social, dans les institutions sociales. Ils ont réduit le nombre de membres du conseil d'administration de 22 à 14 dans le nouveau code de sécurité sociale. Ils ont voulu donner au ministre du Travail une position dans la nomination du directeur général, ce qui n'était pas le cas avant. Le conseil d'administration avait la possibilité de faire un appel à candidature et de nommer un directeur général dans nos institutions sociales, que ce soit à l'IPRES ou à la CAF. Pour ne citer que ces cas-là, la question également dans le cadre des licenciements pour convenance personnelle dans le code du travail également est une question qu'on avait soulevée. Ça peut fragiliser les travailleurs, surtout les délégués du personnel dans les entreprises. Nous attendons de voir l'ensemble de ces points, qu'est-ce qui a été fait par les différents groupes.
5: Dans l'ensemble, les projets de loi portant Code du travail et Code de la sécurité sociale ne vont pas dans la direction de renforcer la situation de travail. C'est comme ça que vous voyez ça?
6: Nous ne dirons pas que tout est négatif, hein, parce que quand même, nous avons dans la discussion de ces textes au Conseil consultatif du travail, nous étions représentés, le patronat était représenté, l'État était représenté, les juridictions de droit du travail étaient représentées. Il y a des avancées qui sont à saluer. Par exemple, sur la loi sur la maternité, c'est une évolution importante. La question sur la sécurité et la santé au travail est une question importante. La question du dialogue social est une question importante. La question de la réglementation du télétravail est une nouveauté importante. Parce que vous avez vu ce qui s'est passé avec la COVID. Aujourd'hui, les gens travaillent chez eux. Il n'y avait pas de réglementation. Aujourd'hui, on a introduit dans la loi une réglementation qui protège le travailleur quand il travaille chez lui. Donc, il y a des avancées. Mais ces avancées ne peuvent pas pour nous occulter les entournements que le gouvernement avait introduit à notre insu.
5: Vous aviez mis en place un plan d'action radical marqué par une grève générale le mois dernier. Êtes-vous prêt à lâcher du lest ou êtes-vous toujours sur le pied de guerre?
6: Nous sommes toujours sur le pied de guerre. Nous allons toujours évaluer en tenant compte des plénières qui se feront d'ici la semaine prochaine. Nous avons un plan d'action qui doit déboucher sur une grève générale de 112 heures pour le moment.
5: Vous aviez signé un pacte national de stabilité sociale. Est-ce que certaines dispositions de ces codes remettent en cause ce pacte-là?
6: Bien sûr. sûr, dans le pacte de stabilité sociale, nous avions bien mentionné la finalisation du nouveau code du travail et la finalisation du nouveau code de sécurité sociale. Donc la finalisation veut dire s'accorder avant de le transmettre à l'Assemblée pour vote. La convention 144 de l'OIT impose aux États la consultation préalable quand il faut modifier des textes importants dans le cadre de la droit social. Le gouvernement l'a violé.
5: Monsieur Eliman Diouf, je vous remercie.
6: Merci.
0: Et c'est la fin de cette édition à 22h, passée de 29 minutes. Édition réalisée par Joseph John Oleikan, Alicia Prera, coordination Papa Malindao, Elisabeth Agnessar. Grand merci à l'équipe technique Ibrahima Fall, Seni Diop Doroba, CDM André Noël Chandoum, production Marianne Diaymal. Rendez-vous à 0h. Excellente suite des programmes de la radio de tout le Sénégal.

نعوذ بالله من الشيطان الرجيم. بسم الله الرحمن الرحيم. الحمد لله ثم الصلاة والسلام أبدا على سيدنا محمد وعلى آله وصحبه. السلام عليكم ورحمة الله. Treasures amis auditeurs, par la grâce d'Allah subhanahu wa ta'ala, puis avec l'aide de Adja Sohna Aïda Diop, nous sommes ensemble en cette commémoration du tawakkul de Serigne Touba qui nous rappelle le don absolu de Cheikh Ahmadou Bamba. En cette occasion, nous allons méditer les enseignements qu'il nous donna dans Fathul Mannan fi Jawabi Abdirrahman. 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Un jour, un de ses disciples, Abdirrahman Londam, lui écrivit pour demander un conseil qui, dit-il, me sera utile en privé et en public et me sauvera des pièges de Satan, le maudit. Et c'est en réponse à cette demande que le cher écrivit cette chassid.

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Et une conclusion. L'introduction précise, je cite, « Voici un résumé qui, Inch'Allah, sera pour toi un maître, un compagnon dans ta quête spirituelle et qui te profitera ici-bas et dans l'au-delà, ainsi qu'à tous ceux qui l'appliqueront. » Ok. 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de guide spirituel et de compagnon de route sur le Siratul Mustaqim, comme nous le montre l'épisode coranique entre Moussa alayhi salam et Khadir, et ce conseil au verset 15, Surat Luqman, suit le sentier de celui qui chemine vers moi. 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wa ta'ala car la taqwa est l'ultime aspiration le but suprême auquel aspire le croyant li annahu afdal min kulli shay ok on est boulolu weye ma ngi lay denk ni ma denké sama bop taqwallah moy nga 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un cheikh sidi mukhtar dans shuzur al azkar le joyau du zikr le cheikh dit tous les bienfaits sont dans la pureté du dogme et la taqwa est le sommet de la sagesse la source de toutes les bénédictions 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

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de taqwa qui veut être le plus honorable des hommes qu'il fasse preuve de taqwa fin de citation OK nonu lañuy woné nak njariñu taqwa té limu lay wax yépp mu ngi ci biir alquranul karim moné manara dal 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cependant amis auditeurs on nous conseille sans arrêt usikum bi taqwa Allah faites preuve de taqwa sans nous dire concrètement c'est quoi la taqwa ni comment faire preuve de taqwa le cheikh n'est pas dans cette catégorie il anticipe il dit à Abdourahman Dam si tu me dis de détailler pour que nous comprenions la taqwa je te dis ceci boki ñaata yon lañu dégg kaddu gi aussi kum bi taqwa la denk na 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

Pour le cher, taqwa et adoration désignent la même chose. C'est un mode de vie basé sur l'obéissance à Allah subhanahu wa ta'ala. Ainsi, adorer Allah, se comporter avec taqwa n'est pas une simple déclaration. 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Comment déclarer qu'on craint Allah, dit le cheikh, qu'on craint les souffrances de la mort, la punition dans la tombe, les supplices de l'enfer, tout en continuant de courir les femmes d'autrui, de mentir, de médire, de s'occuper de futilité, parce que simplement, tout le monde fait comme cela. 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monde malgré les efforts de Satan de faire d'une femme de mauvaise mœurs un modèle pour encourager le reste des femmes à la dépravation. De pousser le savant corrompu à détester le savant vertueux qui suit son savoir et non pas sa passion et s'emploie à le détourner de ses valeurs. Pourquoi ? Pour pouvoir se fondre dans la bassesse générale. 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veux trois niveaux. La première composante qu'on pourrait considérer comme le rez-de-chaussée consiste à se libérer du shirk, grand ou petit, pour se sauver de l'enfer, dit-il. Boki. 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
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Le verset 26 sourate Fatih parle de ce niveau de la taqwa. Allah les a astreints à la taqwa. J'ajoute, verset 3 sourate Hujrat, après avoir testé que leur cœur la mérite, mérite cette taqwa. 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La deuxième composante de la taqwa, c'est-à-dire le niveau premier étage, consiste à abandonner le péché grand ou petit en acte et en parole. C'est, dit le cheikh, la taqwa telle que présentée dans la charia, selon le niveau charia. 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Là aussi il se réfère au verset 93 sourate l'Araf pour dire que c'est du Coran que cette opinion est venue. Ce verset dit, si les citadins croyaient et faisaient preuve de taqwa, c'est-à-dire suivaient nos règles juridiques, boki. 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La troisième composante qui est le niveau supérieur qui est le but final l'objectif global c'est se donner corps et âme à Allah subhanahu wa ta'ala, rompre avec tout ce qui détourne le cœur de la vérité. Et c'est ça la taqwa véritable, haqqatu qati, que le Coran nous dit qu'il faut l'atteindre avant de mourir. Suratu Ali Imran. 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d'une taqwa véritable envers Allah et ne mourrez jamais qu'en étant des soumis boki lolou dang kay fek taqwa bi mag bi nga xam moy étage supérieur manga ci suratu ali imran serigne bi moni bo jange ya 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
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Ami auditeur, je crois que c'est la première fois que beaucoup d'entre nous entendent ces trois étapes de la taqwa, de l'adoration, qui sont comme un escalier à trois marches qu'il faut absolument gravir pour monter à l'étage supérieur et atteindre le but, parvenir à Allah subhanahu wa ta'ala. 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Cependant, ami auditeur, c'est inutile de connaître les composantes de la taqwa si on ne sait pas comment les incarner, comme celui qui a un escalier sans savoir s'en servir pour monter à l'étage. C'est pour cela que le cheikh nous pose cette question rhétorique. Comment faire pour obéir à Allah subhanahu wa ta'ala? Comment respecter ses ordres et ses interdits? 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

Comment faire pour incarner la taqwa? Le Cheikh nous dit le premier moyen pour obéir à Allah subhanahu wa ta'ala est de le connaître. De connaître Allah subhanahu wa ta'ala. De connaître ses noms et attributs et leurs effets dans notre vie. De comprendre les lois naturelles et révélées qui régissent le monde apparent et le monde spirituel. De connaître ce qu'il cautionne et ce qu'il n'agrée pas de ses créatures. 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n'y a pas de divinité autre qu'Allah et ensuite seulement implore son pardon. C'est là la preuve coranique qu'il faut savoir d'abord, agir ensuite. 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De quel savoir parle-t-on? Le Cheikh rappelle que le savoir obligatoire pour tout musulman est premièrement le tawhid ou science de l'unicité, deuxièmement les règles juridiques ou les ahkam, et troisièmement le tasawuf. Et il précise que ces trois sciences sont interdépendantes, inséparables. 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cherche le savoir sans négliger ton adoration et adore Allah subhanahu wa ta'ala sans que ton adoration t'empêche de chercher le savoir boki li mu wax mu nga cey tektalo la Hassan al-Basri gor gu sel 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l'adoration en trois parties
en deux parties, ce qu'il appelle l'acquisition et l'évitement. Ces deux, dit-il, sont la taqwa et définissent la priorité du musulman selon qu'il est débutant, mubtadi, ou initié, munte. 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La priorité du débutant est l'acquisition, shatrul iktisab, c'est-à-dire qu'il doit accomplir les ordres, qu'il doit passer son temps à jeûner, prier la nuit, faire le zikr, réfléchir sur la création, faire le bien, assister les nécessités et j'en passe beaucoup. 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Par contre, la priorité de l'initié, c'est-à-dire du muntahin, c'est l'évitement, shatrul ijtinab. C'est-à-dire qu'il doit détacher son cœur de tout ce qui n'est pas Allah subhanahu wa ta'ala, de tout ce qui l'éloigne de la vérité, comme l'excès de nourriture, l'excès de paroles et les paroles futiles, de ce qui ne le concerne pas de toute forme de mal. 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C'est maintenant que beaucoup d'entre nous apprennent que leur adoration doit être priorisée. Soit qu'on doit s'occuper du volet acquisition, ou bien qu'on doit s'occuper du volet évitement. Et ces deux volets, Iktisab wa Ijtinab, sont les deux colonnes de notre plan d'action. Selon que nous sommes initiés ou que nous sommes non initiés. 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
qu'Allah récompense pour nous Serigne Touba pour service rendu à la Oumma de la meilleure des créatures, le prophète Mohammed, paix et salut sur lui. Boki. Nous avons dit Allah subhanahu wa ta'ala nous avons dit que nous avons dit que nous avons dit que melokan bi gën nga xamni mom la yalla bëgg ñu nekk bis bu na ñu dolle ko ñaan yalla subhanahu wa ta'ala mu fayal ñu serigne touba ngir lepp li nga xamni jariñ naka ummatu muhammad sallallahu alayhi wa ali lolu yalla man naka yomb naka yalla nanu ko defal

La deuxième partie ou deuxième thématique de Fathul Manan fi Jawab et Abdurrahman, les faveurs du donateur suprême en réponse à Abdurrahman. Cette deuxième thématique nous apprend la taqwa à travers notre corps, notre cœur, tous les membres de notre corps. Boki. Il y a un Fathul Manan fi Jawab Abdurrahman. Il y a un peu de temps. Évite les conversations futiles et mange avec sobriété. Ok. 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Ton ventre, mange de la nourriture pure et halal, car disent les savants, tes actes bons ou mauvais dépendent de sa nourriture. 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Ton sexe, pas d'adultère, pas d'exhibitionnisme, même entre époux, pas d'acte contre nature. Pour préserver ta chasteté, Serigne Touba nous conseille de réciter souvent Suratul Falaq, de faire le zikr permanent de Subhan al-Malik al-Quddus. Dans une autre Khasida, il nous avait dit de faire le soup entre la prière de Fajr et soup, La ilaha illallah al-Malik al-Haq al-Mubin. De réciter Sourate Tariq au moment du coucher. 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Vers le vol, les jeux illicites, le colportage, visiter un dirigeant politique injuste, sauf nécessité absolue. 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Loulou lo xamné manouta ñak téma ne touche pas ce qui est interdit, que ce soit une femme étrangère, les biens d'autrui sans sa permission, les produits enivrants, n'écris pas un seul mot interdit et j'en passe. 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Tes yeux ne les pose pas sur un interdit, en réalité ou en image. Ton téléphone donc, ce domaine est aujourd'hui infiniment vaste avec l'apogée des réseaux sociaux et du téléphone portable. Cependant, comme un caméléon, le téléphone portable, le réseau social ne prend que le défaut de son utilisateur. 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
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coran manger sobre prier la nuit invoquer beaucoup dans le dernier tiers de la nuit et fréquenter les gens de bien boki djourom ñaarel bi nak moy sunu xol yi sunu ruh yi moni ruh yi mom amma dawa'ul 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

Si je ne me retenais, dit le cher, je développerais encore et encore. Mais en tant que débutant, tu ne peux pas supporter plus sans risquer de te perturber. 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Voilà sagesse de Serigne Touba, qui adapte ses orientations à ses interlocuteurs. Par contre, les orientations de nombre de guides actuels nous enfoncent par leur complexité. Le résultat est qu'aujourd'hui, des jeunes de niveau du jardin d'enfants traitent toutes les questions, attaquent avec insolence les savants les plus respectés. 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La faute à ceux et celles qui disent que n'importe qui peut et doit transmettre, même s'il ne connaît qu'un hadith ou un verset. Ce qui contraste avec les recommandations par lesquelles Serigne Touba conclut Fathul Manan, fi jawabi Abdurrahman. Conclusion que je vais vous dire. 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Il dit ô toi mourid, n'envie pas les gens, ne les jalouse pas, parce qu'Allah ne donne pas l'autorité, le pouvoir à un jaloux. 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Honore l'étranger futile indigne pris pour tes deux parents après chaque prière obligatoire. 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Mourid, honore tes supérieurs, respecte les, sois bienveillant et gentil envers tes inférieurs. Considère et respecte tes égaux comme tu crois le mériter. 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Il dit je m'arrête ici, dit Cheikh Ahmadou Bamba, si tu suis ses conseils tu seras en sécurité dans les deux mondes et tu auras tout ce que tu désires ici bas et dans l'au-delà. Ok. 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
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la grâce de l'élu notre bien-aimé prophète Mohammed paix et salut sur lui amen mon razaqana Allah wa iyyaka husna al-khatimati amen بجاه المصطفى صلى الله عليه وسلم امين يا رب العالمين من يال نيو يالا 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